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message, certainement pas. Les seuls messages que je pense puissent être véhiculés par de la musique sont des hymnes.

0: 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On écoute Polémix et La Voix Off avec une archive de décembre 2018. L'invité, c'est Bernard Friot qui affirme Lutter commence par la maîtrise du récit de notre histoire populaire. Bonne écoute.
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5: Une classe des dirigeantes. Bon, évidemment, pour qu'elle soit dirigeante, il faut qu'elle dirige la production, qu'elle dirige le travail, qu'elle décide de ce qui a valeur dans ce que nous faisons. C'est évident, c'est le fondement de son pouvoir, le fait qu'elle maîtrise le travail. Mais il y a aussi une autre dimension importante de son pouvoir, c'est une dimension idéologique, c'est-à-dire qu'elle maîtrise le récit également, qui est enseigné aux gamins ou qui est transmis dans les familles, etc., etc. Il y a un enjeu de classe dans le récit.
6: Bizarrement, quand le peuple raconte lui-même sa propre histoire, ça ne correspond pas tout à fait avec l'histoire officielle que raconte l'oligarchie. Salut les amis et bienvenue à vous pour la suite de cette rencontre avec le sociologue Bernard Friot, croisé lors d'une conférence organisée par des copains de l'Association des Amis du Monde Diplomatique. Conférence intitulée « En finir avec les luttes défensives ». Tout comme cet article paru dans Le Monde Diplomatique sous la plume de Bernard Friot, sociologue donc, mais aussi historien, économiste, penseur, politique, philosophe. Aujourd'hui, vous allez entendre Bernard à nouveau expliquer ce qu'il vous a déjà exposé lors de sa conférence, qu'on a entendu lors de notre dernière émission. Mais comme disent les copains profs d'histoire géo de l'émission, la pédagogie, c'est l'art de la répétition. Bernard Friot, bonjour.
5: Bonjour.
6: Professeur émérite à l'Université de Paris-Nanterre, économiste, sociologue, membre de l'Institut européen du salariat, et qu'on peut à l'occasion aussi lire dans Le Monde Diplomatique.
5: Oui, de temps en temps, oui.

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0: Vous êtes avec Bernard Friot aujourd'hui pour cette émission et vous allez au cours de cette heure dépoussiérer quelques images d'Épinal. Car comme disent les copains profs d'histoire géo de l'émission, toujours eux, on ne peut pas savoir où l'on est ni où l'on va si l'on ne sait pas d'où l'on vient. Il y a aujourd'hui plus que jamais nécessité de faire de l'histoire de France et de l'histoire de France populaire. Revenir sur l'histoire mythifiée et détournée des grandes conquêtes sociales de 1946, pas 45, que l'on doit aux communistes, et notamment grâce à leur combat dans la résistance contre les nazis, mais aussi par la force de leur volonté politique d'après-guerre, on va le voir. Et ces conquêtes d'après-libération, aujourd'hui plus que jamais en danger, sont la sécurité sociale, mise en place par le ministre communiste Ambroise Croizat, mais aussi les retraites, les caisses d'allocation familiale, les services publics, etc. C'est ça, la gauche. C'est pas des concepts, c'est des réalisations concrètes. Des conquêtes qui, depuis des décennies, sont détruites et sabotées par tous les gouvernements de droite successifs, y compris par ceux qui se prétendent de gauche ou socialistes. Nécessité de faire de l'histoire de France populaire, tout comme l'historien Howard Zinn a fait pour les États-Unis. Revenir sur une vraie histoire des conquêtes sociales d'après-guerre, Bernard.
1: Bien sûr, il faut restituer l'histoire populaire parce que, à propos, par exemple, tenons-nous-en à 45-46 et à la sécurité sociale, à propos de la sécurité sociale, il se dit des choses qui sont très inexactes et qui participent à une forme d'impuissance aujourd'hui pour être à l'offensive face à Macron. L'article auquel tu fais allusion dans Le Monde diplomatique, mais aussi l'ouvrage « Vaincre Macron », dont cet article rend compte d'ailleurs, est une tentative de restitution d'une histoire populaire qui a été complètement volée. Pour m'en tenir à ce qu'on appelle la sécurité sociale, elle n'est pas du tout née en 45 par un projet du Conseil national de la Résistance. Elle est née bien avant sur des initiatives pour l'essentiel patronales. Et ce qui va être fait en 46, pas en 45, mais en 46, c'est une initiative qui prend à rebours toute la sécurité sociale existante.
2: Monsieur Ambroise Croizat, ministre du Travail, a donné ce matin dans les salons de son ministère, rue de Grenelle, une conférence de presse. Nous sommes venus le trouver ensuite dans son bureau pour lui demander de préciser pour vous, chers auditeurs, les problèmes qui relèvent plus particulièrement de la compétence de son département ministériel.
0: Ambroise Croizat, janvier 1946.
3: Le 1er juillet 1946, commenceront à fonctionner les nouvelles caisses de sécurité sociale et les nouvelles caisses d'allocation familiale. C'est au 1er janvier 1947 que les caisses de sécurité sociale assumeront la charge de l'assurance contre les accidents du travail. Aussi, dès le début de 1946, les assurés sociaux verront leur situation considérablement améliorée. Le nouveau régime d'assurance maladie les couvrira à peu près intégralement contre toutes les charges résultant des dépenses médicales et pharmaceutiques. Et les assurés âgés vont bénéficier de retraites suffisantes pour assurer la sécurité de leurs vieux jours.
1: À ce qui se crée en 1946, c'est le régime général de sécurité sociale. Il y a deux lignes, donc c'est peu de choses, dans le programme du Conseil national de la Résistance. Mais ce régime général, il s'inscrit pratiquement contre toute la sécu qui existe à l'époque. La sécu en 45, elle est pléthorique. Il y a des milliers de caisses, il y a 70 000 salariés dans sous ces caisses-là. Les caisses sont patronales pour l'essentiel, puisque le cœur de la sécu, c'est les allocations familiales. À l'époque, plus de la moitié des prestations, c'est les allocations familiales, et elles sont gérées par les employeurs, dans des caisses d'employeurs uniquement. Tu as les compagnies d'assurance qui gèrent les accidents du travail et la maladie professionnelle. Et puis tu as des caisses départementales paritaires qui gèrent ce qu'on appelle les assurances sociales, c'est-à-dire la couverture obligatoire santé et vieillesse telle qu'elle a été construite en 1930. Ajoutons le régime de la SNCF des années 30, le régime des fonctionnaires du 19e siècle, celui des mines, enfin tout existe en 1945, absolument tout, dans une espèce de grouillement d'institutions qui ne permettent pas du tout de constituer un salariat comme classe homogène, avec des taux de cotisation qui sont extrêmement différents d'une entreprise à l'autre, d'une branche à l'autre, et encore une fois, des institutions qui sont pour l'essentiel d'origine patronale. Les allocations familiales, par exemple, c'est la réponse des patrons, combattue par les travailleurs, à la demande de hausse des salaires. Pour éviter la hausse des salaires, les patrons la concentrent sur les seuls chargés de famille, par exemple. Et donc, ce qui va se passer en 1946 va se passer contre cela. Hein. En aucun cas, on ne peut parler de naissance de la sécurité sociale en 1945. La sécurité sociale, dans son ensemble, elle naît par des initiatives diverses et variées pendant toute la première moitié du XXe siècle, mais déjà dès la fin du XIXe. Et en 1946, il y a une initiative alternative à tout ça, qui va rebattre les cartes et qui, elle, ne fait l'objet d'aucun consensus. Parce que l'obsession, en dehors des quelques ministres communistes, hein, il y a 5 ministres communistes en 1946, point, hein, qui sont là pour un an, qui vont être vidés très vite, sur des postes ministériels assez seconds, hein, le travail, la santé, alors la production industrielle, oui, mais pas les finances, pas les affaires étrangères, pas la présidence du Conseil, pas la justice, pas l'intérieur, enfin rien de tout ça, évidemment. Ces ministres communistes vont écrire alors une histoire populaire, écrire avec la CGT, écrire avec des tas de militants. Hein, je parle de Ambroise Croizat, c'est une figure emblématique, mais de milliers de militants, évidemment. Vont écrire alors une histoire tout autre que ce qui s'était construit jusqu'ici. À la place de ces milliers de caisses, il va y en avoir deux par département, pour les allocations familiales et puis pour la santé, la vieillesse et l'action du travail. C'est déjà d'ailleurs un échec de la CGT, parce qu'elle voulait une seule caisse par département, mais les ordonnances de 1945 décident qu'il y en aura au moins provisoirement deux, mais c'est un provisoire qui va durer. Pour un enjeu qui n'est pas du tout négligeable, la gestion des caisses d'allocation familiale ne laisse de place que pour la moitié à des travailleurs élus, alors que la caisse santé-vieillesse, c'est les trois quarts de travailleurs élus. Ça change beaucoup de choses. Et donc, il y avait un enjeu pour tous les adversaires de la création d'un régime général de sécurité sociale. Ces adversaires, c'est les socialistes de la SFIO, les chrétiens démocrates du MRP, les gaullistes de ce qui va se constituer autour du RPF, le patronat, évidemment, la mutualité, enfin la CFTC, hein, qui donnera la CFDT en 64, Force ouvrière, qui est une future scission de la CGT, qui va apparaître en 47. Tous ces gens-là sont absolument hostiles à la création d'un régime général de sécurité sociale. Seuls les communistes, dans le Parti communiste et à la CGT, vont y travailler. Et c'est quoi l'enjeu? Mais l'enjeu, lui, il est proprement révolutionnaire. C'est pour ça qu'il faut... La Sécu, c'est pas révolutionnaire du tout. Hein. C'est-à-dire qu'en fait, c'est une initiative capitaliste pour l'essentiel. Le régime général de sécurité sociale, là, nous sommes une initiative révolutionnaire. C'est un régime unique. On passe de centaines de milliers de caisses à un régime unique. C'est un régime géré par les travailleurs, alors que jusque-là, c'était des régimes d'employeurs ou paritaires ou de compagnies d'assurance. Et puis, c'est un régime dont le taux de cotisation est lui également interprofessionnel unique. Comme ça, on constitue une classe avec une institution économique majeure, puisque le régime général, en tant que régime unique, va concerner le tiers de la masse salariale dès 1947, l'équivalent de la moitié du budget de l'État, mais progressivement, avec la hausse des taux, nous arriverons à l'équivalent du budget de l'État au début des années 60. Donc on a des travailleurs élus, qui élisent les directeurs de caisse, qui gèrent l'équivalent du budget de l'État, et qui avec ça, ben on verra ce qu'ils vont faire, mais sont en position de classe révolutionnaire. Une classe révolutionnaire, c'est une classe qui a des responsabilités économiques, qui a une maîtrise de la valeur économique et qui, avec ça, institue une alternative au capitalisme.
0: Alors, dans cette émission, on vous a souvent raconté une chose pas très exacte, mais qui nous faisait tellement plaisir. On vous a souvent dit que, lourdement compromis dans la collaboration avec les nazis, collaboration qui démarre donc dès les années 20 et 30, avant même l'occupation, on vous a donc souvent raconté qu'en 1945, les capitalistes français font profil bas, de peur qu'on ne les colle contre un mur. et que c'est cette mauvaise réputation de collabo du patronat français qui aurait permis aux résistants de l'époque d'instaurer les conquêtes sociales d'après-guerre. Selon Bernard Friot, tout ça c'est de la mythologie, même si à la Libération, les Français et les résistants du CNR, le Conseil National de la Résistance, savaient fort bien la responsabilité des financiers et industriels français dans les malheurs de la France.
4: La collaboration rapporte. Qu'importe aux manias des houillères de livrer à Hitler le charbon de la France. Les dividendes augmentent.
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6: Ce sont les devindelles du comité des forges, organisme de trahison la plus monstrueuse que la France ait jamais connue. Ce sont les deux pays Arimov, maîtres des charbonnages de France. Il s'appelle aussi Louis Renault, qui avant de mourir a touché 6 milliards de francs pour ses 4 ans de fourniture d'armement aux ennemis de la France et de nos alliés. Ce sont encore les hauts et puissants seigneurs du Crédit Lyonnais, du comptoir d'escompte, de la Société Générale, de la Banque Nationale du Commerce et de l'Industrie, puisque ces 4 banques ont annoncé publiquement le 24 octobre 1942 leur mise à la disposition de l'industrie allemande.
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0: Premières images d'Épinal à dépoussiérer. La légende nous raconte que ce serait donc De Gaulle, uni aux communistes par le combat dans la résistance, qui aurait institué la sécurité sociale en 1945. C'est un mythe, selon Bernard Friot. Il ne s'est rien passé du genre en 1945. La sécu, c'est le communiste Ambroise Croizat qui la met en place en 1946, pas en 1945. Et même si ça fait mal au sein à certains, la retraite, la sécu, les services publics, c'est à ces épouvantables communistes qu'on les doit. Communistes français qui, même s'ils sont politiquement importants après-guerre, ne sont pas si puissants que ça, face à un pouvoir capitaliste pas si affaibli que ça, Bernard.
1: Ils sont un peu seuls contre tous, hein. Je ne crois pas qu'il faille imaginer une France résistante, ni une France qui mettrait au banc le patronat parce qu'il aurait collaboré. Alors, comme tu le rappelais, de toute façon, le patronat est aux ordres du capitalisme allemand depuis les années 20. Hein. C'est tout à fait ancien. Les travaux d'Annie Lacroix-Riz ont très bien montré comment notre capitalisme prétendument national l'est fort peu. Et par ailleurs, le patronat sent le vent. Hein. Le patronat, la haute fonction publique vichysoise, sent très bien le vent qui tourne. Et dès 1941-1942, en tout cas dès Stalingrad, passe de l'autre côté, hein, c'est-à-dire se tourne vers les Américains. Hein, Mais de même que les industriels allemands se tournent vers les Américains dès qu'ils sentent que c'est pas du côté des nazis qu'ils trouveront la réussite de leurs espoirs impérialistes. Donc, penser que le patronat français est un patronat en difficulté en 1945 et que ça permet des conquêtes, je pense que c'est une faute historique. Le patronat français n'est pas du tout en difficulté. En plus, il est physiquement présent dans les usines. Aujourd'hui, nous avons un capitalisme mondialisé avec des salariés qui ne savent pas toujours quel est leur interlocuteur patronal. Là, il est là, physiquement présent, absolument déterminé à faire la chasse aux syndicalistes, à s'opposer à toute grève, à faire du chantage permanent. Non, le patronat n'est pas du tout dans les choux. Hein. C'était une énorme bagarre que de conquérir les conquis de 1946. D'autant qu'en plus, le patronat est omniprésent au gouvernement, alors pour le coup. En dehors des 5 ministres communistes, vous avez des ministres SFIO, MRP, les gaullistes ont disparu, hein, puisque De Gaulle démissionne dès janvier 1946, il ne peut pas supporter l'idée de cohabiter avec des communistes, et donc il s'en va tout de suite. La SFIO, donc les socialistes, et le MRP, les chrétiens démocrates, sont absolument déterminés à chasser les communistes le plus vite possible, hein, et à les empêcher d'agir. En particulier, ils soutiennent, mais de façon extrêmement ferme, le patronat, par quelque chose de très simple, l'interdiction de la hausse des salaires.
7: Depuis 1938, le gouvernement de Front Populaire d'Aladier avait invoqué l'état de guerre, hein, en 1938, la préparation de la guerre, etc., pour mener la guerre sociale. Hein, on sait très bien que l'état d'urgence, c'est une façon de criminaliser l'action syndicale, de faire la chasse aux migrants, en fait, etc., s'agissant d'aujourd'hui. Mais à l'époque aussi, l'état de guerre, il a été invoqué pour mener la guerre sociale, évidemment. Et donc, ce gouvernement de Front Populaire va mener la guerre sociale, en particulier... Après avoir dû concéder, à cause des occupations d'usines en 1936, après avoir dû concéder des conquêtes salariales importantes à travers des conventions collectives qui deviennent obligatoires en 1937, ce que le gouvernement de Front Populaire n'a jamais accepté. Le gouvernement de Front Populaire, c'est un gouvernement extrêmement favorable au patronat, hein, et donc qui déteste les conquêtes de 1936-1937 qui ont été imposées par les occupations d'usines, exclusivement, hein, certainement pas. Il n'y a aucune initiative positive de Léon Blum ou je ne sais pas quoi. Hein. Ce qui se passe en 1936, ce n'est que de la conquête. Hein. C'est pour ça qu'on nous raconte que ce n'est pas de la conquête, qu'il y avait un ministère particulièrement bienveillant. Enfin, on nous raconte des histoires pour nous endormir, évidemment. Hein. De même qu'on nous dit que c'est De Gaulle qui a fait la sécu, enfin des machins comme ça. Alors que le régime général se construit avec une opposition absolument féroce de De Gaulle. J'en reviens donc à 1938, où, pour contrer le conquis des conventions collectives obligatoires de 1937, le gouvernement d'Aladier, qui est le dernier gouvernement de Front Populaire, va invoquer l'état de guerre pour dire « négociation salariale interdite ». Interdit, tout simplement. C'est interdit de négocier les salaires. Ce sont les préfets, puis les ministres qui vont décider du niveau des salaires. Et évidemment, Vichy continue, et évidemment, les gouvernements provisoires continuent. Puisque les gouvernements provisoires, leur obsession, c'est de maintenir la bourgeoisie capitaliste au pouvoir, d'éviter une révolution. C'est ça leur raison d'être, ces gouvernements provisoires de De Gaulle. En 44, 45, 46, il y a une interdiction absolue de hausser les salaires. En même temps, le patronat organise la pénurie. Le patronat, qui n'est pas du tout dans les choux, organise la pénurie. Quel est le calcul de cette affaire? C'est que la pénurie entraîne une hausse des prix, évidemment. Mais comme les salaires ne peuvent pas bouger, tu as une baisse du pouvoir d'achat. Le pouvoir d'achat en 1946 est très inférieur à ce qu'il était en 1944. Et qu'est-ce que ces messieurs attendent de cette affaire? Que les travailleurs se retournent contre leurs organisations, le Parti communiste et la CGT, en disant « enfin, c'est encore pire que sous Pétain ». C'est ça qu'ils attendent. Le patronat est omniprésent en 1946. Quand on ne comprend pas ça, on ne comprend rien. C'est pour cela d'ailleurs que la CGT va engager la bataille de la production, qui lui a été beaucoup reprochée, prétendument que des staliniens auraient trahi la révolution à cause de Yalta. Enfin, en plus, faut voir comment l'histoire populaire peut s'écrire aussi sur un mode anticommuniste de gauche. Il n'y a pas que la droite qui fait le sale boulot. Il y a aussi toute une certaine ultra-gauche qui tend en permanence à démontrer qu'il n'y a pas de conquête révolutionnaire, que les travailleurs sont trahis, qu'il n'y a qu'une seule classe, la pour soi, la bourgeoisie, que le capitalisme est un système omnipuissant qui génère des victimes, qu'il n'y a pas de classe révolutionnaire, qu'il n'y a pas de capacité à dépasser la révolte, des moments de rapport de force favorable mais qui sont très vite grappillés, etc., etc. Restaurer l'histoire populaire, c'est restaurer l'histoire des victoires révolutionnaires de 1946 qui sont complètement niées, y compris par des auteurs de l'ultra-gauche. Il faut voir la nocivité d'une certaine histoire qui pose les travailleurs comme des victimes. Une classe n'est dirigeante. Bon, évidemment, pour qu'elle soit dirigeante, il faut qu'elle dirige la production, qu'elle dirige le travail, qu'elle décide de ce qui a valeur dans ce que nous faisons. C'est évident, c'est le fondement de son pouvoir, le fait qu'elle maîtrise le travail. Mais il y a aussi une autre dimension importante de son pouvoir, c'est une dimension idéologique, hein, c'est-à-dire qu'elle maîtrise le récit également, qui est enseigné aux gamins ou qui est transmis dans les familles, etc., etc. Il y a un enjeu de classe dans le récit.
0: Alors Bernard, retour sur l'icône de l'unité de toutes les tendances de la résistance française, De Gaulle main dans la main avec les cocos. pour élaborer et mettre en place les conquêtes sociales du CNR, le Conseil National de la Résistance. Bah toi, tu nous dis que ça s'est pas du tout passé comme ça.
7: Notre vision des résistants, c'est des gens qui font le coup de feu. C'est des héros qui affrontent la mort et qui laissent leur peau pour une grosse part. C'est ça, oui, c'est ça les résistants. Mais c'est d'abord des gens qui ont des idées. C'est pas que des gens qui ont un pistolet. Ce sont des gens qui sont porteurs d'une culture politique et d'une culture politique de la souveraineté populaire sur le travail. Et donc, ce qu'ils vont mettre en place en 1946, à travers le statut de la fonction publique, tel que la loi Thorez d'octobre 1946 le met en place, à travers le statut des électriciens et gaziers, tel que le décret de juin 1946 de Marcel Paul, qui est ministre de la production industrielle et qui met en place la nationalisation d'EDF, GDF, se construit à travers le régime général de sécurité sociale tel que Ambroise Croizat le met en œuvre au premier semestre 1946. C'est d'abord un projet communiste. Bien sûr qu'il y a le poids de la résistance en tant que résistance armée, mais il y a le poids d'une classe qui a une conscience de classe, qui sait par exemple qu'elle ne dispose que d'un an. Ils savent qu'ils ne sont pas là pour longtemps. C'est pour ça qu'ils vont très vite. Qui sait que l'enjeu essentiel, c'est la prise du pouvoir économique, que sans prise du pouvoir économique, il n'y a aucun changement possible. Donc, qui va s'attaquer à des choses décisives, le statut du producteur, la propriété de l'outil de travail, le financement de l'outil de travail, la gestion par les travailleurs eux-mêmes de l'équivalent du budget de l'État dans le régime général, j'y faisais allusion tout à l'heure. C'est-à-dire que la force de ces militants, c'est qu'ils étaient déterminés à conquérir du pouvoir économique. Et tant que ce n'est pas ça notre projet, tant qu'on veut, je sais pas quoi, gagner l'élection présidentielle ou des machins comme ça, on est forcément battu. L'enjeu de la lutte de classe, c'est le pouvoir économique. Et ça, nos anciennes et anciens ont su le faire. Alors, évidemment, dans les limites de leur capacité, alors qu'ils étaient seuls contre tous. Mais si on prend, mettons, Marcel Paul à la nationalisation de DFGDF. Marcel Paul, c'est donc ce secrétaire général de la Fédération de l'énergie, de la CGT, communiste, envoyé à Buchenwald, survivant de Buchenwald, qui organise d'ailleurs la révolte à Buchenwald, qui rentre de Buchenwald à l'été 45. Et qui va donc être nommé ministre de la production industrielle en novembre 1945, en même temps que Croizat est nommé ministre du Travail. Croizat qui est lui le secrétaire général de la Fédération de la métallurgie de la CGT et qui est député communiste. Marcel Paul succède à qui en novembre 1945 ? Il succède à Robert Lacoste qui est le ministre SFIO de la production industrielle, qui n'a qu'une obsession, ne pas nationaliser EDF-GDF, ne pas réaliser le programme du CNR. Tu as plusieurs moutures dans le programme du CNR. Au départ, c'est une mouture assez plan-plan. Et puis, progressivement, à cause de leur poids dans la résistance armée, c'est les communistes qui vont écrire le programme du CNR. Le programme, dans sa dernière mouture de 1944, c'est un programme écrit par les communistes. Donc, l'obsession des gouvernements provisoires, c'est surtout ne pas réaliser le programme du CNR. Et de fait, le ministre SFIO de la production industrielle, Robert Lacoste, fait tout, quand il est ministre de la production industrielle, pour qu'il n'y ait pas nationalisation de DFGDF. Par nationalisation, il faut entendre pouvoir des travailleurs, parce qu'on peut étatiser, c'est-à-dire on peut dire l'actionnaire c'est l'État, mais l'État ça peut être une institution très très liée à la bourgeoisie. Et donc, une étatisation peut ne pas changer grand-chose quant à la capacité réelle des travailleurs de peser sur l'économie. Or, l'ambition des communistes, c'est que les travailleurs pèsent sur l'économie, décident du travail, Et donc, lorsque Marcel Paul succède à Robert Lacoste, il sait aussi qu'il a peu de temps. Il sera vidé par Léon Blum en décembre 1946. Il ne reviendra plus après. Il a un an. Qui lui succédera d'ailleurs, comme par hasard, Robert Lacoste. Et Robert Lacoste, en décembre 1946, il va détricoter le boulot qu'a fait Marcel Paul en 1946, au cours de l'année 1946. En particulier, Marcel Paul, en juin 1946, profite de la vacance gouvernementale. C'est une époque où il y a des élections. Je crois que c'est le premier référendum sur la Constitution de 1946, qui aboutit à un non d'ailleurs, qui a lieu en juin 1946. Du coup, le gouvernement est... Enfin, il y a vacances gouvernementales, nous sommes en plein référendum. Et Marcel Paul en profite pour sortir son décret parce qu'il sait qu'il n'aurait pas la co-signature des ministres et ses filles au MRP. Pourquoi ? Parce que son projet de statut des électriciens et gaziers donne du pouvoir économique aux électriciens et gaziers. C'est pas simplement des travailleurs à qui on concède des œuvres sociales. Ils ont aussi une capacité d'intervenir dans le fonctionnement même d'EDF, GDF. Et c'est ce que Robert Lacoste va détricoter quand il revient au pouvoir après le vidage de Marcel Paul par Léon Blum.

0: faut pas considérer les résistants uniquement comme des gens glorieux qui jouaient leur vie. C'est pas que ça, c'était ça aussi, mais c'était quand même d'abord des politiques, des militants politiques, des militants syndicalistes qui avaient l'ambition du pouvoir sur l'économie, du pouvoir des travailleurs sur l'économie. Et c'est parce qu'ils ont été portés par cette ambition qu'ils ont pu instituer, dans les conditions que j'ai dites, extrêmement défavorables, hein, le régime général de sécurité sociale, c'est-à-dire un régime géré par les travailleurs eux-mêmes, un régime unique qui donc collecte une masse considérable de valeurs économiques et qui va en faire quoi? Parce qu'ils savent ce qu'ils veulent faire de tout ça, évidemment. Hein. La loi d'août 1946 de Croizat sur les allocations familiales retourne complètement la signification des allocs. Les allocs, j'ai dit, c'était un instrument de lutte contre la hausse des salaires, les patrons concentrant la hausse des salaires sur les seuls chargés de famille. L'obsession des patrons, c'est qu'il n'y ait pas de hausse générale des salaires. Et c'était très impopulaire, les allocations familiales étaient impopulaires, en tout cas dans les syndicalistes militants. Il y a toujours eu des syndicalistes qui accompagnent les patrons, ça c'est la CFDT aujourd'hui, mais il y a toujours eu ça bien sûr. Hein. Mais parmi les syndicalistes qui étaient décidés au changement de société, les allocations familiales étaient extrêmement impopulaires, pour la raison que j'ai dite. Croizat et les communistes qui mettent en place à travers la CGT le régime général en 1946 va complètement changer les allocations familiales. C'était jusque-là un sursalaire familial qui supposait qu'on soit dans l'emploi pour y avoir droit. Donc par exemple, quelqu'un en arrêt de maladie, quelqu'un au chômage ou quelqu'un en retraite mais chargé d'enfants n'avait pas droit aux allocations familiales. Par ailleurs, c'était de la gestion patronale selon des taux. Les taux allaient de 4 à 17% du salaire brut. Enfin, c'était un fouillis inextricable qui ne permettait pas du tout de constituer une ressource lisible ayant un caractère de classe et de constituer le salariat comme classe homogène face à la bourgeoisie capitaliste. Eh bien, en août 1946, la loi dit deux choses. Un, c'est complètement déconnecté de l'emploi. Les allocations familiales n'ont pas de lien avec l'emploi. Les parents, enfin, il faut deux enfants au minimum, mais dès lors qu'il y a deux enfants, il y a allocation familiale. Et deuxièmement, c'est du salaire. C'est du salaire, c'est payé par les employeurs, selon un taux unique sur l'ensemble du territoire. Et c'est du salaire qui correspond à 225 heures par mois pour deux enfants de l'ouvrier spécialisé de la métallurgie. À l'époque, les OS de la métallurgie ne faisaient pas 225 heures par mois. Ils en faisaient plus qu'aujourd'hui, mais ils ne faisaient pas 2500 ou 600 heures par an. Donc la loi, elle fait comme si les parents étaient plus productifs, puisqu'ils ont droit à du salaire. Le salaire, ce n'est pas un revenu comme ça, en l'air. C'est le salaire tel qu'il se construit au XXe siècle, c'est la reconnaissance qu'on produit de la valeur économique. Le salaire, il se construit au XXe siècle autour du terme de qualification, qui est un mot imposé par la CGT au patronat qui n'en veut pas. La qualification, c'est la reconnaissance qu'on contribue à la production de valeur. Ce n'est pas la certification, ce n'est pas le diplôme. Le diplôme, il reconnaît qu'on contribue à la production de valeurs d'usage, qu'on sait être, je ne sais pas quoi, cariste ou infirmière. La qualification, ce n'est pas du tout, c'est indice 575. Ça ne dit pas ce qu'on fait, ça ne dit pas le travail concret qu'on fait. Ça dit, le poste sur lequel je suis contribue à ce niveau-là, indice 575 ou corps A, sixième échelon, je ne sais pas quoi, à la production de valeur économique. Je suis reconnu comme producteur de valeur économique. Et donc, attribuer un salaire aux parents, c'est les reconnaître comme producteurs de valeur économique. Ce qui sort complètement le travail du carcan capitaliste. La bourgeoisie capitaliste nous dit « ne produisent de valeur économique que c'est ceux qui mettent en valeur du capital. Les autres y dépensent. Les fonctionnaires dépensent, les soignants dépensent, les retraités dépensent, les chômeurs dépensent, les parents dépensent. Ils peuvent être utiles, hein, mais ils ne sont pas productifs. » Ça, c'est la position de la bourgeoisie capitaliste sur le travail qui réduit le travail à l'activité qui permet de mettre en valeur le capital, soit l'activité indépendante, hein, les indépendants sont les plus exploités des travailleurs. Hein. Si par exploitation, on entend le fait que le capital ponctionne une partie de la valeur que je crée, hein, de la valeur économique que je crée, un travailleur indépendant, il doit s'endetter. Prends un paysan FNSEA surtout, à 30 ans, il a 300 000 euros de dette sur le dos. Il doit passer par un fournisseur, par je sais pas quoi, Monsanto ou un phytosanitaire quelconque. Il doit passer par un client, une centrale d'achat de Carrefour ou de Leclerc. Hein. Et ces groupes capitalistes-là, le Crédit Agricole, Monsanto ou Carrefour, ponctionnent. Alors là, comme client, comme prêteur ou comme fournisseur, la valeur que crée ce paysan. Hein. Lui, il lui reste pas grand-chose. Les travailleurs indépendants sont les plus exploités des travailleurs. Donc, pour le capital qui travaille, les travailleurs indépendants, parce qu'eux, ils vont pouvoir être complètement sucés jusqu'à la moelle par le capital, et puis les salariés dans des boîtes capitalistes. Ceux-là, ils travaillent aussi, parce que leur travail est lui aussi largement sucé par le propriétaire de l'outil, le prêteur de l'investissement, qui vont, l'un comme l'autre, ponctionner une partie de la valeur créée par les travailleurs. Donc ceux-là travaillent. Dans le capitalisme, travaillent ceux qui mettent en valeur du capital, point. Ce que vont faire les communistes en 1946, c'est dire non, pas du tout. Travaillent les parents. Les parents droit au salaire, payés par les employeurs, à un niveau qui est supérieur à ce que touche un ouvrier de la métallurgie. Qu'est-ce que vont dire également les gestionnaires du régime général ? C'est que les retraités ont droit au salaire. Dans le capitalisme, et ça existait depuis le 19e siècle, mais ça n'est vraiment institué comme obligatoire que depuis 1930. Depuis 1930, il y a une couverture obligatoire retraite, hein, c'est par un compte. Hein. Chacun a le compte de ses cotisations, on additionne, et puis quand il prend sa retraite, ben, c'est le compte des cotisations qui décide du niveau de retraite. J'ai cotisé, j'ai droit. La logique de la retraite dans le capitalisme, c'est pour ça que je ne défends pas la Sécu. Moi, la Sécu, elle est largement capitaliste. Hein. Je défends le régime général de 1946. Le reste, pour moi, c'est largement critiquable. Sauf ce dont s'inspire le régime général de 1946, le régime de retraite des fonctionnaires, qui lui est plus ancien et qui va servir de modèle du régime général en matière de retraite, et qui justement dit quoi, lui ? Il dit un retraité, c'est pas quelqu'un qui a droit à la contrepartie de ses cotisations. Un retraité, c'est quelqu'un qui a droit à la poursuite de son salaire. Le modèle de la fonction publique, c'est celui-là. Hein. Les fonctionnaires sont payés pour leur grade, pas pour leur poste. Hein. La qualification du fonctionnaire, c'est un attribut de sa personne. Ça, c'est le statut de la loi Thorez d'octobre 1946 sur la fonction publique. Et le grade ne s'éteint pas avec la fin du service. Quelqu'un qui est, prenons-le, c'est un mot militaire, c'est né dans l'armée au départ, au 19e siècle, ça, mais ça s'est étendu ensuite à tous les fonctionnaires. Quelqu'un qui est capitaine, mais il est capitaine jusqu'à sa mort. Sa qualification, son grade, c'est un attribut de sa personne. Et donc, dans la fonction publique, la retraite, c'est la poursuite du dernier salaire. Et Croizat va dire, les retraités, ils ont droit à la poursuite de leur meilleur salaire. Ce n'est pas toujours le dernier dans le privé, donc on va dire le meilleur salaire. L'objectif étant que ce soit le remplacement du salaire des 6 meilleurs mois, comme dans la fonction publique, hein, le salaire des 6 derniers mois qui sert de base au calcul de la pension de retraite. Donc c'est tout à fait autre chose de dire, les retraités ont droit à la poursuite de leur meilleur salaire ou de dire les retraités ont droit à la contrepartie de leur cotisation. Si on dit les retraités ont droit à la contrepartie de leur cotisation, on dit que les retraités ne travaillent pas. Et c'est le discours capitaliste. Ils n'ont pas d'emploi, ils ne mettent pas en valeur de capital, donc ils ne travaillent pas. Ils dépensent. Qu'est-ce qu'ils ont le droit de dépenser ? Ben, ils ont le droit de dépenser le différé de leur cotisation passée. Le report à aujourd'hui de cette partie du salaire qu'ils n'ont pas consommée quand ils étaient actifs, qu'ils ont mis au pot commun et dont ils récupèrent l'équivalent à travers les cotisations des actifs actuels. C'est ce qu'on appelle la solidarité intergénérationnelle. La solidarité intergénérationnelle, c'est le discours capitaliste sur la retraite. Un retraité ne travaille pas. Un retraité, il est utile, mais il n'est pas productif, si on entend par travail à la partie considérée comme productive de notre activité. Eh bien, Croizat dit, ben non, justement pas. Les retraités, ils ont droit à la poursuite de leur salaire, ils ont droit à 75% de leur meilleur salaire brut, c'est-à-dire 100% du net, puisqu'il y a une vingtaine de pourcents de cotisation salariée sur le brut. Là, nous sommes dans la révolution. La révolution, c'est de changer le travail, de changer ce qu'on appelle travail, de changer la maîtrise du travail, et là, sortir le travail du carcan de l'emploi, dire les parents travaillent, les retraités travaillent, c'est quelque chose de proprement révolutionnaire qui va être combattu farouchement. C'est pour ça que Rocard va supprimer la cotisation salaire pour financer les allocations familiales et transformer par la CSG en disant « Mais non, les parents ne travaillent pas, les parents ils ont droit à la couverture du coût de l'enfant par un impôt de solidarité. » Donc ça, ça change complètement tout. On retourne à la définition capitaliste du travail. Rocard, il va initier tout ce qu'on appelle la réforme néolibérale, mais ce n'est pas de la réforme néolibérale, c'est une contre-révolution capitaliste qui réaffirme la définition capitaliste du travail. Un parent, ça ne travaille pas. Il n'y a pas d'emploi, il ne travaille pas. Et de même, toute l'obsession de Rocard et de ses successeurs, ça va se traduire chez Macron s'il gagne cette affaire dans la réforme des retraites qu'il nous a promise pour l'an prochain, là, c'est de dire, ben non, les retraités, ils ne travaillent pas, ils n'ont pas droit à du salaire. Ils ont droit au différé de leur cotisation. Il faut que chaque retraité, chaque salarié ait un compte dans lequel on comptabilise toutes ses cotisations. Et puis, quand il prend sa retraite, bien ma foi, sa pension de retraite est fonction de toutes les cotisations qui ont été accumulées dans son compte. Ça, c'est le projet de Macron, mais c'est le projet de Rocard. Encore une fois, à l'initiative de tout ça, c'est Rocard. Et donc, nous ne pourrons combattre Macron et le vaincre que si nous revenons à ces fondamentaux de 46 qui disent « mais les retraités travaillent et ont droit à du salaire ». Et donc, si on préconise l'unification, c'est-à-dire qu'on continue le boulot qui a été fait par nos anciennes et anciens, qu'on préconise l'unification de tous les régimes de retraite, évidemment qu'il faut unifier, mais pas autour des comptes de la GIRC et de l'ARCO qui ont été construits contre la CGT, contre le Parti communiste dans les années 40 et 50, par Effaut et le patronat, mais d'unifier autour du régime général, de supprimer la GIRC-ARCO, de supprimer le plafond au régime général, pour que chacun ait droit à 100% de son salaire des 6 meilleurs mois à vie. C'est ça la nouveauté qu'introduit ces résistants qui n'étaient pas seulement des gens avec un pistolet, qui étaient des gens aussi avec quelque chose dans la tête.
1: Ambroise Croizat, ministre du Travail, augmente de 130% la retraite des vieux. Il l'étend à toutes les catégories de travailleurs. Il rétablit le principe de la semaine de 40 heures. Il supprime l'abattement de 10% sur les salaires des femmes. Aux jeunes travailleurs, 3 semaines de congés payés. Pour les mères, prestations familiales doublées, allocations prénatales, primes à la naissance plus fortes et plus nombreuses, primes d'allaitement doublées.

Quelle est la dynamique, en tout cas dans le champ que moi j'observe, qui est celui du salaire, du régime général, sécurité sociale, etc. La dynamique, c'est la hausse du taux de cotisation, qui double entre 45 et 79, qui passe de 28 à 62, 3, 4% du salaire brut en l'espace de 35 ans, et qui n'a pas bougé depuis. Non seulement il n'a pas bougé, mais une partie des cotisations a été transformée en impôts. C'est-à-dire qu'au lieu que ce soit les employeurs qui payent du salaire, c'est les salariés eux-mêmes qui, comme contribuables, se payent. Sur le SMIC, par exemple, il y a 5 000 euros de cotisations patronales qui sont supprimées. Mais ces 5 000 euros ne sont pas perdus pour le régime général. C'est le budget de l'État qui remplace les patrons et qui verse 5 000 euros par SMICard au régime général. Ce qui veut donc dire que, un, le salaire a baissé de 5 000 euros. Les patrons ont les mêmes salariés pour 5 000 euros de moins. Deux, que l'État n'est plus capable de payer des fonctionnaires puisqu'il faut qu'ils mettent 5 000 euros à la place des patrons dans le régime général plutôt que de payer des fonctionnaires. Donc la difficulté de payer des fonctionnaires, c'est assez facile à comprendre. Il n'y a pas que cet exemple-là, il y a des quantités dans lesquelles le salaire a baissé en réalité, d'accord ? Et ce sont les salariés eux-mêmes qui, comme contribuables, se payent. Ben, il n'y a rien d'inéluctable à ça, absolument rien. Mais encore faut-il que nous nous battions pour la hausse du taux de cotisation. Qui se bat pour la hausse du taux de cotisation? Qui est convaincu qu'il faut augmenter le taux de cotisation? Là où il y a eu victoire idéologique considérable du patronat, c'est quand il nous a fait croire que la cotisation, c'est une ponction sur la valeur. Quand il nous a fait croire que les soignants ne produisent pas de valeur économique, qu'ils dépensent, qu'il y a une dépense de santé. Ben, on ne peut pas indéfiniment augmenter la dépense. Alors qu'il n'y a pas de dépense de santé, il y a production de soins, bien sûr, que les soignants produisent. Ils produisent de la valeur économique. C'est là qu'il y a une défaite de la pensée. C'est notre acceptation que seuls ceux qui mettent en valeur du capital travaillent. Lorsque Rocard, parce que l'adversaire principal, ça a été Rocard, c'est lui, et aussi bien Hamon que Macron, qui sont les deux baby Rocard, c'est ceux aussi nos adversaires principaux aujourd'hui, bien sûr. Bon. Eh bien, lorsque Rocard dit « Attendez, je vais remplacer la cotisation famille par la CSG », nous sommes dans l'incapacité de nous y opposer, parce que nous ne savons pas dire « Mais les parents travaillent, les parents produisent, les parents doivent être payés », on est incapable de le dire. Parce qu'on a complètement intégré l'idée que seuls ceux qui mettent en valeur du capital travaillent. Alors même que, en 46, les révolutionnaires font autre chose. Ils posent le droit au salaire des parents. Lorsque Rocard, toujours lui, puisqu'encore une fois, c'est lui l'adversaire idéologique essentiel, c'est pour ça que c'est Saint Rocard. Dès qu'il est mort, il a été aussitôt mis sur les autels du capital comme un grand saint. Quand Rocard dit « Mais les retraités n'ont pas droit à du salaire. Les retraités, ils ont droit à la contrepartie de leur cotisation. La retraite, ce n'est pas du salaire continu, c'est de la solidarité intergénérationnelle. Chacun met au pot commun une partie de son salaire, il ne le dépense pas. Et lorsqu'il est en retraite, il ne travaille plus, bien sûr, puisqu'il n'a pas d'emploi, il ne met pas en valeur de capital. Donc il ne travaille pas. À quoi il a droit ? Ben, il a le droit de dépenser ce qu'il a mis au pot commun quand il était actif. » Alors, c'est pas ses propres cotisations qu'il va dépenser puisqu'elles ont été affectées aux retraités de l'époque. C'est donc les cotisations des autres aujourd'hui qui doivent, mais à la hauteur de ce qu'il a mis lui-même au pot commun quand il était actif. C'est pour ça que c'est la somme de ses cotisations qui doit être la mesure de sa pension. C'est ce que nous dit Macron, c'est ce que nous dit la CFDT, c'est ce que nous dit le MEDEF, c'est ce que nous dit Hamon, c'est ce que nous dit le Front National, c'est ce que nous disent beaucoup de gens. Or, en face, qui dit les parents, les retraités ont droit au salaire? Qui dit que la retraite, ça doit être 100% du meilleur salaire? Qui continue à dire ce que nos anciens ont construit? Ben, pas grand monde. C'est pour ça que nous sommes dans la difficulté. Donc ça suppose évidemment que nous menions une bataille considérable pour la hausse du taux de cotisation, que le taux de cotisation qui est arrêté, gelé depuis la fin des années 70, retrouve sa dynamique. Il y a actuellement 500 milliards à peu près de cotisations. Moi, je propose qu'on passe de 500 à 1 000 milliards.
faut doubler. De même qu'on a doublé le taux de cotisation entre 44 et 79, ben là, sur les 40 ans qui ont suivi, il ne s'est rien passé, ben il faut doubler. Bon, il faudrait donc qu'en 2018, 19, 20, nous ayons non pas 500, mais 1000 milliards de cotisations. Alors les boîtes ne peuvent pas. 500 milliards de plus, c'est 40% de la valeur ajoutée marchande. Les entreprises ne peuvent pas affecter 40% de leur valeur ajoutée à des cotisations supplémentaires. Donc ça va être une opération blanche. Ce que je propose, c'est qu'elles ne remboursent pas 500 milliards de dettes. Pour leur investissement, elles ont dû s'endetter. Mais l'endettement pour investir, c'est complètement illégitime. Complètement illégitime. Qui prête de l'argent ? Des gens qui ont volé. On ne pouvait pas prêter 10 milliards d'euros avec votre travail ou 2 millions d'euros avec votre travail. Il faut bien que vous l'ayez piqué parce que vous étiez propriétaire de l'outil, parce que vous étiez prêteur, parce que vous créiez de la monnaie comme banque commerciale. Il faut bien que vous soyez en capacité de ponctionner la valeur pour pouvoir ensuite prêter ce que vous avez piqué ou ce que vous allez piquer si vous créez de la monnaie. Et donc, l'illégitimité de la dette pour financer l'investissement, ça se met aussi au cœur de notre proposition politique. Et la proposition consiste donc à retrouver la dynamique taux de cotisation dans une opération blanche pour les entreprises parce qu'elles cotiseront 500 milliards, mais elles ne rembourseront pas 500 milliards de dettes. On va donc assécher ce capitalisme financier, qui est un parasite complet. Les entreprises vont affecter donc ce qu'elles affectent aujourd'hui à rembourser une dette, c'est-à-dire enrichir des parasites. Elles vont l'affecter à des caisses d'investissement et de salaire qui vont permettre, sur ces 500 milliards, à la louche, on va en affecter la moitié à l'investissement. Aujourd'hui, l'investissement productif, c'est 300 milliards. On pourrait pratiquement financer tout notre investissement. Non plus avec du profit qui est centralisé dans des marchés financiers qui ensuite prêtent ce qu'ils ont piqué. Et chaque fois qu'on travaille, on rembourse une dette, c'est-à-dire qu'on forge nos chaînes, on enrichit ceux qui nous dominent par leur prédation. Eh bien, on va supprimer cette affaire. On va collecter une partie de la valeur économique, comme l'ont fait nos anciens et anciens avec le régime général. On va faire un régime général d'investissement. Ce régime général d'investissement, il va être géré par nous, comme le régime général de sécurité sociale a été géré par nous entre 1947 et 1961, avant que De Gaulle supprime tout ça, De Gaulle, l'adversaire absolu du régime général de la sécurité sociale. Et qu'est-ce que nous allons décider de faire ? Nous allons subventionner l'investissement avec ces 250 milliards. Les entreprises n'auront pas à rembourser. Il n'y a aucune raison qu'on travaille pour rembourser une dette. C'est nous qui produisons la valeur, qui finance l'investissement. Il n'y a aucune raison qu'on s'endette pour pouvoir travailler. Donc, les entreprises vont être subventionnées.

0: confier cet outil en toute propriété d'usage aux collectifs de travail qui vont les utiliser. Les travailleurs vont être propriétaires d'usage de l'outil, alors que dans le capitalisme, c'est impossible. Dès lors que le patrimoine que représente un outil a un but lucratif, les travailleurs ne peuvent pas décider de ce qu'ils vont faire. C'est les propriétaires qui décident de ce qui va être fait, parce qu'ils décident en fonction de leur intérêt lucratif. Donc, il faut absolument supprimer la propriété lucrative de l'outil de travail, remplacer le crédit d'investissement par la subvention, et puis nous mettre une condition pour que les boîtes soient subventionnées et qu'elles deviennent la propriété de leurs salariés. Parce qu'on a un énorme déficit démocratique, y compris dans la population. Les travailleurs ne sont pas convaincus qu'ils peuvent diriger les entreprises. Ils ne sont pas convaincus qu'ils sont dignes d'être les propriétaires et de diriger. Il s'agit donc de faire un très gros travail politique de dignité. Mais si, bien sûr que si, que nous sommes capables de décider, de diriger les entreprises. Je pense à un film comme « C'est quoi ce travail ?» qui était tourné avec des ouvrières et des ouvriers d'une usine PSA. Mais quand on voit qui sont ces personnes, l'usine fonctionnerait beaucoup mieux si c'était les travailleurs qui décidaient. C'est absolument évident. Donc on va affecter la moitié de ces 500 milliards à l'appropriation collective de l'outil de travail grâce à la subvention et à l'obligation pour être subventionné que la boîte devienne la propriété de ses salariés, et puis les 250 autres milliards à généraliser le salaire à la qualification personnelle tel qu'il a été commencé avec les retraités, les fonctionnaires. Tout le monde doit avoir un salaire lié à sa personne de 18 ans à sa mort. Ça, c'est parfaitement possible aussi. On peut nous libérer donc du chantage à la dette et du chantage à l'emploi.
1: En conclusion, Bernard, peut-être revenir à l'introduction de cet article du Diplo, hein, en finir avec les luttes défensives. Et tu parlais de prise de conscience. Je cite l'article. Ce qui fondamentalement unit le chaudronnier et la vidéaste, l'ingénieur et l'ouvrier de chaîne, la boulangère et l'instituteur, c'est à la question « qui produit les richesses ?» la faculté de répondre « c'est nous ».
2: Bien sûr, c'est nous, évidemment.
1: On pourrait aussi ajouter que la poignée de parasites qui nous sucent le sang ne sont grands que parce que nous sommes à genoux. C'est ici la fin de cette conversation avec Bernard Friot qu'on remercie. Vous pouvez réécouter cette émission et plein d'autres sur notre site polemixetlavoixoff.com avant qu'on ne se retrouve très bientôt sur cette même antenne. Salut.
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1: Ben, le chantier, pour rappeler ce qu'il est, c'est un lieu de création des musiques du monde ou de nouvelles musiques traditionnelles et dans lequel on fait, pour l'essentiel, des créations. On invite des artistes de un peu toute la planète. Et puis, à partir de ces artistes-là, des artistes de grande qualité, on développe toute une arborescence d'activités pédagogiques en direction du jeune public, activités de transmission en liaison avec des conservatoires, activités de sensibilisation sur des ateliers de territoire, activités de création spécifique avec des stages, des formules particulières, notamment avec en liaison avec la SACEM. Voilà, donc on a toute cette activité au fil des années et je dirais que au-delà de des activités du chantier, le chantier participe de réseaux nationaux comme le réseau Zone Franche, qui est le plus grand réseau de musique du monde, je pense, en Europe. Et puis la FMDT, la Fédération des danses et musiques traditionnelles, qui a un aspect beaucoup plus national. Voilà. Et donc, ces deux réseaux portent une certaine vision de la planète. Quels sont les autres mondes possibles que le monde de la marchandise? C'est à peu près cette manière-là qu'on pourrait résumer les choses. Voilà. Et notre activité, donc, s'organise en fonction, justement, de ce cahier de charges.
0: Donc, la philosophie, la mission première du chantier est autour d'autres mondes possibles. Frank.
1: Oui, parce que je dis toujours les musiques du monde, ce qui veut dire les cultures du monde. Les musiques du monde, c'est pas un genre musical. On essaie de c'est pas un genre musical, c'est une manière d'habiter le monde. Et des musiques du monde avec leur dimension patrimoniale, j'aime bien utiliser le terme de musique d'essence patrimoniale, ça veut dire qu'elles portent dans leur corpus musicaux les manières de penser, les manières de rêver, les métaphysiques même les religions, les coutumes, les rites, l'intime et le collectif. Donc elles portent tout ça. Et à partir de cette matière première, des artistes pratiquent des créations purelaines ou métissées, peu importe. Mais voilà, c'est tout cette chose-là. Et donc, ce qui fait que très souvent, il y a une manière particulière de faire la musique à chaque endroit de la planète.
0: Et tout ça d'une façon très humaine.
1: Oui, je dis très
0: sans
1: humaine.
0: Sans la parade nouvelles technologies, par exemple.
1: Oui, mais les nouvelles technologies, ce sont des techniques. C'est comme les instruments. Les instruments, ils ont évolué. Les luthiers les ont fait évoluer. La vielle à l'origine, par exemple, la vielle d'aujourd'hui électroacoustique, c'est extraordinaire. Mais chaque son a sa valeur, chaque son a son histoire, chaque son. Voilà, nouvelles technologies, ça permet effectivement, par exemple, quand on est diffuseur, justement, de faire connaître des choses à l'autre bout de la planète. Vous pouvez intéresser avec une musique, par exemple, de domaine français, quelqu'un qui vit en Australie. Ça m'est arrivé très très souvent d'être en liaison avec des gens à l'autre bout de la planète sur des choses particulières, y compris des musiques occitanes, puisque nous sommes dans une radio qui privilégie ce domaine-là. Donc, voilà. S'il y a un aspect positif, technologie à Internet, c'est celui-là, quoi.
0: Fantastique. Alors, le Festival Le Printemps du Monde, Franck Tenaille, le fer des lances de votre activité. Comment ce festival incarne-t-il, selon vous, au chantier, toute une identité, celle-là, autour du monde?
1: Le festival, c'est un moment, au moment de Pentecôte, où on essaye de mettre en évidence un petit peu tout ce que nous faisons, tout le reste de l'année. Donc, là, c'est regroupé sur 3 jours. Voilà. Et donc, à partir de ce moment-là, avec les moyens, parce qu'il faut parler aussi de l'économie des musiques du monde. Nous ne sommes pas dans une période très, très faste. Il y a des environnements qui sont délétères. D'ailleurs, j'ai fait un petit édito pour ce festival et je dis que par ces temps d'actualité difficiles, nous avons besoin vital de réensemencer nos imaginaires. Ça veut dire que quand on regarde l'actualité, moi je suis frappé par l'actualité, c'est-à-dire que les peuples sont évacués. Quand on entend Trump, quand on entend Poutine, quand on entend Netanyahou, etc., les peuples sont totalement évacués. Or, les peuples ont des cultures. Derrière, ce sont des cultures longues. Par exemple, si on prend l'Iran, nous avons Trump qui a dit demain, j'effacerai cette civilisation de la Terre. Trump va mourir très bientôt. La civilisation iranienne et perse a plus de 4 à 5 000 ans. C'est une civilisation qui a irrigué toutes les routes de la soie jusqu'en Corée, etc. Donc, voilà, les peuples ont des temps longs, les cultures, ce sont des temps longs. Voilà. Et donc, c'est ça qui est intéressant. Et je dis souvent à des gens, quand vous regardez l'actualité, essayez de penser quel type de musique font les gens qui sont derrière et qui ne sont pas invités à participer, à donner forcément leur point de vue.
0: Extraordinaire. Et c'est là. Et la gasoline pour la création, comme vous nous disiez tout à l'heure, Franck. Autour des créations qui sont attachées à leur territoire, il y a des spécificités qui viennent de ce peuple, de cette terre.
1: Oui, alors par exemple, si on prend concrètement cette année pour le festival, on commence avec le Cosquida Trio. Julie Lobato, c'est une femme qui a collecté au Portugal, qui a collecté en Andalousie, qui a collecté à différents endroits. Et là, c'est un travail qu'elle a fait avec l'Anatolie. Alors, qu'est-ce que c'est quand même l'Anatolie ? L'Anatolie, c'est le cœur vivant de tout. Je parlais des routes de la soie, par exemple. C'est le cœur vivant de toute cette liaison avec les routes de la soie. C'est en Anatolie que ça s'est fait. Et donc, c'est un creuset musical absolument extraordinaire. Voilà. Et donc, à partir de ce moment-là, il y a toute une panoplie d'approches par rapport à ces musiques-là. C'est autre chose. Mais voilà, par exemple, un exemple concret aujourd'hui d'une musicienne compositrice de l'actualité et qui prend à bras le corps un fonds culturel qui est considérable, celui de l'Anatolie.
0: dont le public aura l'occasion de les rencontrer ce vendredi 22 mai. Il y a plusieurs moments tout au long de la journée, Franck, pour rencontrer Koskina Trio.
1: C'est le cas type de ce que je disais, c'est-à-dire Koskina Trio, c'est une création, donc elle présentera le résultat de cette création au moment du festival, mais il y a aussi un travail qu'elle a fait avec du jeune public. Voilà, il y a toute une série d'approches parce que on utilise, on va dire, quand on a la chance d'avoir des artistes, de les mettre à contribution d'une manière un peu intense, je reconnais. Et voilà, c'est la richesse de ce matériau, le matériau musical qui est formidable. Donc, on peut faire beaucoup, beaucoup de choses.
0: Il m'est tard de découvrir Koskina Trio et avant de passer à notre pause musicale, Franck Tenay, elle chante dans quelle langue?
1: Elle chante en différentes langues qu'elle va utiliser, suivant les langues, soit des vernaculaires, soit turques, soit bon, peu importe. Donc elle utilise différents véhicules et de la même manière au niveau des modes musicaux qu'elle approche. Et là elle sera avec quelqu'un qui joue de l'oud et quelqu'un qui joue du violoncelle. Voilà. Et ça s'appelle le titre Le son du crible. En fait, le crible, c'est le tamis. Le crible du tamis, c'est quand on met du riz, de la poudre, etc. On le passe au tamis et ça s'appelle, c'est le crible. Or le tamis, a été utilisé de différentes manières dans les musiques d'Anatolie aussi. Voilà, c'est cette liaison-là.
0: Nous allons écouter des extraits des résidences que Franck nous a apportées et allons à la découverte des Koskina Trio ici sur Radio Languedoc.

0: Les langues chantées, il y a également de l'occitan.
1: Oui, parce que dedans sa création, il y aura ce qu'on appelle des chants longs, des airs longs de Turquie, des danses d'Anatolie, des lamentations kurdes, etc. Et puis des chants ottomans, bien sûr. Et puis il y aura normalement peut-être un ou deux sirventes occitans.
0: Fantastique.
1: Parce qu'elle a déjà travaillé sur ces questions-là.
0: Lors de son collectage, voilà. Elle est allée à la recherche.
1: Oui, alors je voulais dire, une chose, c'est que on parlait du collectage, qui est quelque chose de très important. Le collectage, le collectage, c'est effectivement, c'est quand des musiciens, des chercheurs ou des passionnés sillonnent une région pour noter, enregistrer des chants, des mélodies, des répertoires, des contes, hein, aussi ça peut aller jusque-là, et le transmettre ensuite de manière orale. Alors l'importance du collectage, on a eu, toutes les régions du monde ont eu des très grands collecteurs, voilà, donc, et je dis ça pourquoi ? Parce que nous allons lancer prochainement au chantier un travail jeune public avec des jeunes pour faire du collectage. Alors, pour quelle raison ? Parce qu'on a un outil technique qui est fabuleux, c'est le téléphone portable. C'est-à-dire qu'aujourd'hui, avec un téléphone portable, on peut enregistrer qui l'on veut, mettons ses grands-parents, des amis. Alors qu'à l'époque, moi j'avais fait du collectage à l'époque, on avait des gros nagras qui étaient très lourds, ou quand il y avait des grands collecteurs comme Alain Lomax qui a enregistré tout le grand fond blues des États-Unis, il avait une machine de 150 kilos, plus des piles qui pesaient et étaient très lourds. Voilà, donc aujourd'hui, on a quelque chose de fabuleux. Alors, ce qui est intéressant sur le collectage, c'est qu'à partir de ce moment-là, après, il faut une méthode pour utiliser tout cela. Il y a tout un travail et ça permet d'avoir quelque chose de réflexif par rapport à une réalité. C'est-à-dire que le collectage, ce n'est pas simplement enregistrer une chanson, c'est de comment elle est interprétée, pourquoi elle est interprétée, dans quelle situation elle est interprétée, ou alors un témoignage, peu importe. Et à partir de ce moment-là, des liens se tissent. Le collectage, c'est très, très, très riche comme méthode de travail. Et je dis vraiment, aujourd'hui, tous les instituteurs, tous les enseignants, tous les passeurs peuvent susciter auprès des jeunes ou des ados ce travail du collectage sur des terrains, pas simplement les terrains de la musique, mais les terrains de l'histoire, de la mémoire en général.
0: C'est extrêmement important, Franck. Est-ce que nous pouvons allier les collectages à une sorte de recueil de notre mythologie actuelle ?
1: Ben, c'est la mythologie, on a des mythologies autour de nous, des mythologies domestiques, on va dire. Voilà, c'est-à-dire quand vous regardez dans une famille, vous pouvez avoir des grands-parents qui ont vécu des choses assez bizarres, étranges, qui sont liées à des passés assez lointains. Et à partir du moment où on commence à tirer le fil, on va très loin. Donc, voilà. Et là-dedans, dans la manière de penser, dans les actes, effectivement, il y a quelque chose à la fois toujours un peu métaphysique. Il y a un rapport réel, le rapport au vivant, par exemple. Voilà, quand quelqu'un, vous avez un grand-parent qui va vous parler, je sais pas, des animaux qu'il avait en bas du cheval, des animaux, des vaches qu'il pouvait avoir, etc. Et le rapport à l'animal, le rapport aux arbres, le rapport à tout ça. Alors qu'aujourd'hui, on est dans du hors-sol pour beaucoup de jeunes. Donc, c'est pour ça que cette histoire de collectage, d'aller vers quelque chose, et puis c'est toujours un acte. Je veux dire, il n'y a pas un moment où avant c'était le passé et maintenant c'est le futur. C'est pas vrai, ça. Le passé déroule sa musique dans le présent en permanence.
0: Le public pourra découvrir Koskina Trio le vendredi 22 mai à Corinthes.
1: Tout se passe à Corinthes, premier village du Toubio en France.
0: Pour la 29e édition du festival Les Printemps du Monde. Alors Franck Tenay, le chantier est un laboratoire d'artistes et la création contemporaine est au cœur de votre démarche. Comment vous accompagnez concrètement les artistes en résidence ?
1: Alors d'abord, il y a le choix en amont qui est important. pourquoi c'est choisi. Alors, soit c'est des artistes qui se candidatent pour être au chantier, puisqu'on les accueille plutôt bien. Hein. Et on leur met à disposition des moyens techniques, on leur met une grande scène, des fois même pour des enregistrements, des prises de son, des images, c'est-à-dire toute une série de une panoplie d'outils qu'ils n'ont pas forcément. Et ensuite, on regarde la validité du projet, qu'est-ce qu'ils veulent raconter, la pertinence, où c'est que ça va aller, est-ce que ça a un avenir un peu professionnel aussi, parce que c'est important, on ne fait pas ça pour... Il y a une volonté professionnelle derrière. Voilà. Alors, par exemple, si je prends dans notre programmation, il y a Amada Smith. C'est quelqu'un qu'on a déjà reçu il y a très, très, très longtemps. Et c'est un franco-comorien. Et donc, il est venu à une certaine, dans son, après sa prime enfance, s'installer avec ses parents à Marseille. Marseille étant la deuxième ville des Comores, il faut le savoir. Et il y a beaucoup de Comoriens à Marseille. Et donc, il est arrivé et avec toute cette culture des Comores, qui est un archipel dans lequel il y a des influences africaines bantoues pour l'essentiel, et puis arabo-persanes. Hein. Et voilà. Et donc, c'est un garçon qui s'est mis à la culture du rap, du slam, très tôt. Et puis après, il a commencé à s'intéresser à toutes ses, on va dire, ses racines. Et il a fait quelque chose en 2013, entre 2006 et 2013. Il a fait un gros, gros travail. On parlait de collectage. Ben voilà, il est reparti dans les îles. Il a rencontré des gens. Il a formé. Et il a fait toute une création avec pas mal de musiciens, avec un disque qui a été superbe, qui s'appelait Origine, qui a été récompensé par les coups de cœur de l'Académie Charles Cros. Et voilà. Et alors là, par exemple, on l'a suscité. Pour qu'il revienne avec ce projet qui a été, qu'on a oublié, ce disque magnifique, et de travailler avec 100 enfants, comme chaque année on le fait, on prend quatre classes, et donc ça fait 100 enfants, et travaille sur ce corpus musical. Et donc il va rendre compte de ce travail à Majesté sur scène avec les 100 enfants, et ensuite lui, il fera une autre version aujourd'hui avec d'autres musiciens, de ce travail qu'il avait fait Origine.
0: Amada Smith avec Maskini ici sur Radio Languedoc. On reprendra Frank Tenay ensuite pour continuer à découvrir Amada Smith. Elle qui sera en concert le 13 de mai, samedi 23 mai, à partir de 20h au Théâtre de Verdure à Corrèze.

0: Vous êtes bien sûr à Julinga Doc, à Hamada et Smith. Il sera sur scène le samedi 23 mai au Théâtre de Verdure à Corinthe à l'occasion du festival Le Printemps du Monde. Frank Ternay, c'est très joyeux, on change complètement l'ambiance.
1: L'avantage, par exemple, nous, puisqu'on a travaillé sur plusieurs mois avec son enfant, c'est que eux, ils ont été totalement dépaysés, puisqu'ils sont allés à la Grande Comore, à Anjouan, Mayotte, La Réunion, à Zanzibar. Ils ont découvert la langue swahili, ils ont découvert. Des rythmes qu'ils ignorent. Donc voilà, c'est quelque chose de tout à... Et donc, après, il y a un dossier pédagogique, ils travaillent là-dessus, ils savent d'un point de vue géographique, historique, etc. etc. Donc ça élargit quand même l'espace mental de ces gamins ou de ces enfants.
0: Extraordinaire. Il y aura des moments de rencontre avec le public également.
1: Ah ben le public est là pendant tout le festival, il est là, hein, donc il remplit les salles. Hein. Oui.
0: Vous pouvez retrouver tous les détails autour du festival, des concerts. Il y aura d'autres moments également, Frank Ternay. Il semble qu'il y aura des siestes.
1: Alors nous, on construit, bien sûr. On a le soir, on a les balletti, hein, ou balletti, peu importe. Et après les balletti, des DJ. Alors ces DJ sont en fonction aussi de notre couleur, nos couleurs sonores. DJ Milena, par exemple, ça va être vraiment les couleurs tropicales, avec des sons très, très organiques. Il y aura un DJ aussi, Abstraction, Sean Paul, qui sera en liaison avec les festivals Encore, qui sont des musiques électroniques et pareil, des rythmes du monde. Donc il y a ça. Il y a un balletier avec une très intimiste, celui-là, vraiment fin de soirée pour ceux qui sont encore là, avec une joueuse d'accordéon qui s'appelle Noémie. Voilà, c'est délicieux comme chose. Et puis, par exemple, là, j'ai fait venir un duo magique qui s'appelle le duo Bourri Rouche, et qui sont des gros ambianceurs, et qui sont toutes les musiques des Pyrénées, du Pays Basque et de la Catalogne. Voilà. Et donc, ces deux musiciens, alors c'est chant, c'est au bois du Corsoran, les cornemuses, l'accordéon, violon, banjo, bouzouki, à deux. Et à la fois, c'est très savant et très ancré aussi dans les micro-territoires qu'on retrouve notamment en Occitanie.
0: On invite le public à écouter le duo Bourri Rouche. Nous avons une scottiche de Peiros. Et moi, c'est pas le gascon qui. Michael Bourri, scottiche de Peiros.

0: 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Franck, vous nous disiez tout à l'heure, le collectage est un fil conducteur fort du festival Le Printemps du Monde, qui est à la 29e édition. Et est-ce que c'est un choix spécifique pour cette année ou c'est quelque chose qui vous touche pour chaque édition?
1: Non, je ne dirais pas que c'est le fil conducteur. J'ai mentionné ça parce que beaucoup d'artistes que nous recevons depuis des années s'appuient souvent sur le travail du collectage, sur les sources, on dira sur les sources. Et ces sources ne sont jamais inertes. Ceux qui ont une vision muséale des musiques, effectivement, ils pensent qu'il y a un son qui a été enregistré, puis c'est fini. Non, un son a une histoire, un son a un tremblement, un son a c'est une capsule de vivant, un son. Quand on écoute bien un son, même un son ancien, si on sait le lire, on sait qu'il y a des choses. Et les musiciens savent faire ça. Les musiciens savent écouter, voilà. Donc c'est un petit ça. Non, le fil conducteur, je dirais plutôt, c'est ce que je disais au début, c'est-à-dire que nous sommes dans une période extrêmement troublée, extrêmement difficile, où c'est vraiment un affrontement de puissance, où on nie, on trumpise la culture, hein, pour aller vite, on trumpise la culture, la recherche, les savoirs, la connaissance, etc. Et donc ça, c'est une période très, très difficile. Et à partir de ce moment-là, effectivement, la culture est un antidote à tout ça. Parce que derrière la culture, il y a la démocratie, il y a beaucoup de choses comme ça, il y a l'humanisme, il y a le regard, le respect de l'autre, etc. Il y a une vision du monde qui est tout à fait différente. Voilà, donc c'est un peu ce que c'est un peu ce d'ailleurs
0: s'agit-il vraiment d'une bataille culturelle?
1: Oui, appelons ça une bataille culturelle, c'est une vraie bataille culturelle. Voilà, et par exemple j'organiserai à un moment une sieste musicale qui s'appelle Récits sonores des peuples ostracisés. Je vais faire entendre des sons. Pourquoi? Parce que je suis toujours frappé quand je regarde l'actualité des terribles qui existent, de se dire mais jamais les cultures de ces gens-là n'apparaissent, sauf des fois des experts qui disent mais attendez, ce peuple-là a une culture. Donc par exemple, je ferai entendre des chants, un chant iranien, un chant des Ouïghours, un chant des musiques de Palestine, des musiques du Soudan, des musiques, enfin, de toutes ces régions-là qu'on nous présente tout le temps sous un mode terrible, quoi.
0: Sous les bombes.
1: Oui, c'est les bombes, c'est la famine, etc., etc. Donc, je suis frappé par ça, cette déconnexion de ces grands arrières humains qui demeurent au-delà des conflits, au-delà des malheurs, etc., qui perdurent. Parce que quand on a rien, on a toujours sa culture. L'histoire de l'esclavage nous l'a montré. Des milliers de gens traversaient l'Atlantique et il y avait toutes les filiations avec les peuples d'origine d'Afrique qui sont arrivés en Amérique, à Cuba, en Colombie, etc. Hein, voilà.
0: Franck Tenaye, on va continuer à découvrir le programme du festival Le Printemps du Monde. Nous avons Noémie qui est une one woman show.
1: Oui, c'est quelque chose de très j'ai dit tout à l'heure intimiste. Voilà, c'est un mélange de danse, de bal et de composition qui sont sur des mélodies justement très belles. Des valses, des mazurkas, voilà, c'est assez Et donc, ça va finir la soirée, puisqu'elle jouera à 23h30 le samedi 23 mai. Voilà. Mais auparavant, je voulais dire aussi qu'en dehors de ça, on a beaucoup de choix. On a notre chœur que nous avons créé il y a quelques années, qui s'appelle Mesem, qui est lié au chantier, qui aujourd'hui a plus de 40 éléments. Donc, je crois qu'il y en a 35, entre, je sais plus, 36 femmes. C'est un chœur très féminin, qui fait vraiment des musiques du monde. Il y aura des chants basques, anglais, zoulous, macédoniens, brésiliens, arabes, etc. Puisqu'on parle de dominantes femmes, nous aurons aussi, on va avoir des couleurs jazz aussi, avec le groupe Watzel, qui sont six jazzmen. On va avoir aussi un pianiste et chef d'orchestre qui va prendre des libertés avec sa carrière, disons, classique. Il va proposer un voyage pianistique guidé justement par des influences traditionnelles, notamment d'Europe orientale. Voilà, on a donc tout ce genre de mélange. On a une rencontre entre la musique électronique et Michel Montanaro. Bon, ça fait longtemps qu'il pratique ça, Mikeo, qui est vraiment toujours lié intimement au chantier. Voilà, on a toute une panoplie d'approches, plus des stages, un stage de danse tzigane, un stage de danse qui est plutôt lié à Palestine. Voilà, et après on aura des cafés-concerts sur la place du village, une balade commentée en liaison avec les pays d'art et d'histoire. Voilà, bon, il y a de quoi se nourrir pendant les 3 jours.
0: Quels sont les défis de produire un festival aussi exigeant dans le contexte culturel actuel?
1: Les défis, c'est les défis de tous les festivals, parce que aujourd'hui il y a des propositions diverses et variées, et notamment beaucoup de propositions sur Internet. Il y a beaucoup de gens qui, à la limite, préfèrent regarder une soirée chez eux que prendre le risque, on va dire, de sortir, de prendre la voiture, de faire 50 kilomètres pour aller voir quelque chose. Il faut un minimum de curiosité. Hein. Je veux dire, celui qui veut rester dans son fauteuil à manger des pop-corn, bon, on ne peut pas faire grand-chose. Donc, il y a ça. Il y a les difficultés aussi, je l'ai évoqué tout à l'heure, budgétaire, c'est-à-dire qu'aujourd'hui tout a augmenté. Là, bon, on a l'essence qui a augmenté, mais bon, nous, dans nos métiers, on a le coût de la technique, tous les coûts professionnels ont augmenté. Voilà, les hôtels, les cachets, enfin tout a augmenté. Donc c'est très difficile d'arriver à tenir un budget. Et quand on arrive à faire comme nous.

0: Noémie, elle qui sera sur la scène le 23 mai, sur la scène de la Fraternelle. C'est une occasion aussi, Franck, de déambuler dans le village, de découvrir Corinthe.
1: Ben, le village, il y a une magnifique rivière classée qui passe au milieu du village, l'Argens. Et puis, il y a des prés dans lesquels on peut s'étendre, faire la sieste. On peut se baigner un peu dans l'Argens, c'est pas certain. Et puis voilà, il y a des gens qui viennent faire du camping. Il y a des gens qui sont chez l'habitant. On peut aussi pique-niquer. Enfin, il y a plein de choses à faire. Et puis il y a le village lui-même, avec ses activités, son bar, ses restos. C'est extrêmement agréable. C'est vraiment un moment un peu en suspension, on va dire. Le mot d'ordre du village, c'est la sensation d'un privilège. Et c'est vrai que quand on est à Corinthe, les artistes le disent, on a la sensation d'être dans un endroit un peu à part.
0: Un moment vraiment extraordinaire pour le public et pour les artistes. Alors, Franck, vous nous disiez tout à l'heure que ce n'est pas simple de tenir le budget. Néanmoins, on regarde la belle affiche du festival et on découvre plusieurs partenaires qui peuvent jouer un rôle décisif dans la vie du festival. Est-ce que vous pouvez nous raconter comment se passe cette relation? S'il y a une grande ouverture.
1: La relation, elle est ancienne, c'est-à-dire qu'au moment de la création du chantier, il y a longtemps, effectivement, il y avait un cadre de travail, un cahier de charges, on dira, sur lesquels il y avait effectivement de la création, de diffusion, de la médiation culturelle, enfin toute une panoplie d'actions. Et c'est sur ce projet-là que les tutelles, comme on dit, c'est-à-dire le ministère de la Culture, la région, le département, les communautés de communes, etc., se sont entendus pour mettre de l'argent au pot pour créer cet outil qui est un peu unique en France. Je veux dire, de cette nature-là, il y a deux ou trois lieux qui ressemblent un peu, à des lieux avec lesquels nous sommes en liaison en France, mais enfin, il n'y a pas beaucoup de lieux de cette nature-là, quoi. Et l'histoire a voulu que ça naisse dans ce petit village de 800-900 habitants, au cœur de la Provence verte. Verte, pourquoi ? Parce qu'il y a de l'eau. D'ailleurs, toute la Provence verte mérite d'être visitée. C'est superbe. Et donc, tous ces partenaires, sur la base du travail qui a été accompli, continué à abonder au fil des années. C'est ce qui explique la permanence de ce lieu, quoi. Et l'attachement à beaucoup de gens, y compris ceux qui sont dans l'institution. Je me souviens que quelqu'un de la région Provence-Alpes-Côte d'Azur avait dit le chantier est un totem culturel. Voilà. Donc, est-ce qu'il faut que ce totem

0: rythme culturel perdure, voilà.
1: Alors, le Festival du Printemps du Monde est aujourd'hui à sa 29e édition. Franck Tenay, quand vous regardez son évolution depuis sa création, quels sont, selon vous, les plus grands changements dans l'esprit du festival, dans la programmation, le public? Et qu'est-ce qui reste fidèle à son origine?
0: Non, les publics, bien sûr, ont changé. L'arrivée de l'informatique a beaucoup changé les choses. C'est-à-dire que l'information, il n'y a plus un... On travaille toujours avec la presse. On travaille beaucoup avec les radios, hein, les radios de pays, tout ça. On travaille beaucoup avec ces gens-là parce que c'est eux qui nous amènent beaucoup de public. Voilà. Et donc, ça a changé parce que par les canaux d'informatique aussi, il y a des micro-réseaux qui s'informent aussi particulièrement. Donc, ça a été modifié. Moi, je pense que ce qui a vraiment changé, c'est effectivement les questions budgétaires et les coûts qui ont été modifiés de manière considérable. Ce qui fait que maintenant, il y a des artistes qu'on aimerait avoir, mais. Qui ne sont plus dans nos cordes, c'est pas du point de vue esthétique. Il y a 15 ans, on les ferait ou on les a fait, et aujourd'hui, ils sont plus à notre portée parce que c'est trop cher. De la même manière, on a modifié nos apparitions, on a eu des scènes avec des ponts lumière, etc. Bon, ça, on a abandonné. On a toujours des ponts lumière, bien sûr, à notre fraternelle, mais en extérieur, on avait fait des choses. On a eu des programmations très très très conséquente à une époque. Donc, il a fallu revoir la voilure.
1: Quels sont les paramètres aujourd'hui, Franck? On peut parler des prix des billets d'avion, par exemple.
0: Les prix ont été multi. Ah oui, alors là, c'est autre chose. C'est-à-dire que, par exemple, je me souviens avoir fait venir des gens de loin, je sais pas, des chanteurs diphoniques de Mongolie, des Pygmées de Centrafrique, des gens d'assez loin. Aujourd'hui, par exemple, la question des visas est une question clé. Parce que tout, que ce soit les pays, que ce soit les Schengen, c'est-à-dire l'Europe, que ce soit d'autres choses, sont empêchés de circuler. De circuler, ce qui veut dire que, par exemple, je prends une tournée comme Tinari Wen, qu'on connaît, les chanteurs Touareg, par exemple, avant, ils avaient une possibilité de monter une tournée sur 3 ans, ils avaient une autorisation sur 3 ans, là, ils ont une autorisation sur 6 mois. Donc, sur 6 mois, ils peuvent pas faire grand-chose. S'ils doivent aller faire un peu d'Europe, un peu des États-Unis, Australie ou je ne sais pas où, voilà, donc il y a des artistes qui ont été bloqués, il y a des artistes qui ne peuvent plus rentrer. Alors c'était une chose. La deuxième chose, c'est les coûts, c'est-à-dire que les coûts de voyage, les coûts de voyage, je me souviens qu'à une époque, ça m'est arrivé, puisque j'ai fait venir des ensembles mandingues de 10-12 musiciens. Ça, c'est incommensurable. C'est un rêve absolu. Aujourd'hui, quand vous avez fait un trio, vous êtes déjà très content. Voilà. Donc, il y a quand même tout ça. Il y a tout ça. Alors, il y a la géopolitique qui est là-dedans. Il y a l'économie qui est là-dedans. Il y a les tendances aussi à une sorte de monoculture. On le voit sur le net. Aujourd'hui, il y a, je sais pas, 10-15 000 chansons qui sont créées chaque semaine avec l'IA. Enfin, voilà, il y a tout ça. Il y a tout un environnement. Quand je dis délétère, c'est ça aussi. Hein, c'est ça aussi. Et donc, à partir de ce moment-là, pour moi, de mon point de vue, il faut revenir aux bases, à la vie, au territoire, au rapport, au réel.
1: C'est pour ça que vous nous parlez de réensemencer nos imaginaires, Franck.
0: Exactement. Et où c'est qu'on peut les réensemencer, justement, au contact du réel. De la même manière, ça c'est la même approche qu'on peut avoir avec le vivant, avec le problème de la nature, de la diversité biologique, etc. Donc il faut revenir à des choses sensées parce que là, il y a des endroits où on va, je dirais, plutôt vers la catastrophe.
1: Franck Tenay, après avoir clôturé le Festival du Printemps du Monde à Corrèze, quelles sont les autres activités menées par le chantier tout au long de l'année?
0: Ah ben déjà, ça prend, pour la toute petite équipe qui est au chantier, ça prend déjà beaucoup, beaucoup, beaucoup de travail. C'est beaucoup de travail parce qu'il y a de l'écriture, il faut formaliser tout ça, il y a de la communication, il y a beaucoup de travail intermédiaire, il y a de la sensibilisation, à la fois très proche et plus lointaine. Donc c'est un travail oui, c'est de l'épicerie fine que fait le chantier. C'est très différent de d'autres lieux où effectivement on va signer un artiste, il joue, il s'en va, et voilà. Et puis le cochon de payant, je dirais, ben lui aussi il a payé et puis il s'en va une fois qu'il a fini le concert. Nous, ça se passe pas du tout, c'est pas du tout cette manière là par rapport au public. Enfin, moi j'aime bien dire que nous avons un public averti, et le public, pour moi, c'est quelque chose. Alors un public, ça s'éduque aussi, hein, il faut, mais un public aussi peut faire un tiers ou la moitié du chemin aussi.
1: La création du public est le nerf de la guerre aussi.
0: C'est la création du public, c'est-à-dire qu'à partir du moment où on peut avoir un public qui vient, qui ne connaît pas, vu à la télé, un artiste qui ne sait pas et qui vient, et puis qui est cueilli par ça, je pense que ça, c'est la chose la plus importante. Ça s'appelle le spectacle vivant. Il y a des choses très bien, il y a des retransmissions à la télé qui sont magnifiques, etc. Je veux bien, mais le spectacle vivant, vous vous déplacez, vous avez pris votre voiture, vous avez fait 50 km pour aller voir quelque chose, et vous voyez quelque chose que vous ne connaissez pas très bien, et vous êtes cueilli. Donc vous revenez avec cette émotion chez vous, et des fois cette émotion va vous poursuivre toute votre vie. Donc c'est ça le spectacle vivant. Des fois, eh bien, vous êtes déçu, et eh bien voilà, c'est la règle du jeu. Mais c'est vous qui avez choisi, vous êtes acteur d'une démarche. Vous n'êtes pas un acteur passif, vous êtes un acteur actif. C'est pas pareil que sur le téléphone portable ou TikTok. C'est pas du tout la même chose. Donc je crois beaucoup aux vertus de ça dans tous les domaines, dans les domaines de la musique, de la culture, de l'environnement, de tout.
1: Enfin, que vous parlez comme si nous pouvions nous imprégner d'une énergie lors d'un spectacle.
0: Ah ben je crois que oui, je crois que, je sais pas, moi ça me le fait, des fois je suis pas bien, j'écoute la musique, ça me rebooste. Je crois que bon, chacun a déjà vécu ça, quoi. Et des gens qui, après un spectacle, viennent dire à l'artiste, voilà, vous m'avez fait du bien, ou je sais pas quoi, ça a réveillé des choses en vous, ben ça c'est le prix avec lequel on est récompensé. Voilà. Et puis, bon, je reviens toujours sur mon dada quand même, parce que bon, la situation géopolitique est quand même inquiétante. J'ai utilisé dans un édito une phrase de Mandela, c'est la musique et la danse qui mettent en paix avec le monde. C'était Mandela, 40 ans de tôle, qui a dit ça.
1: Voici un dernier message. Franck Tenaille, merci beaucoup. On espère que le public sera présent et nombreux pour le festival Le Printemps du Monde à Corrèze, musique traditionnelle et du monde, le 22, 23 et 24 mai. Vous pouvez trouver toutes les informations sur site www.le-6chantier.com, et vous pouvez aussi sonner au 04 94 59 56 49. Merci Franck Tenaille.
0: Merci.
1: Et cliquez crac lumière du journal et zakabat. Oui, le thème est le festival Le Printemps du Monde à Corrèze. Merci à Franck Tenaille pour cette ouverture. 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

0: Bonjour à tous et à toutes.
1: Salut.
0: Dans cette vidéo, nous allons voir ensemble l'application Google Agenda.
1: Ah.
0: Alors, pour commencer, nous allons développer l'interface.
1: Ouais.
0: Alors, tout en haut, à gauche, vous avez le petit bouton menu principal qui va vous permettre d'afficher ou non un petit calendrier qui nous permet de naviguer rapidement entre les différentes semaines et les mois.
1: Waouh, terrible.
0: Voilà.
1: Mais je préfère l'agenda de Radio Abidjan.

0: de noter. La radiodiffusion télévision française présente...
1: Retenez bien les dates du 24 et 25 mai, dimanche et lundi, puisque ce sera la traditionnelle foire à la bio et aux alternatives Biocibel au parc de la Bousquetarie à Groyer. Cette année, comme d'habitude, des animations, des associations et des stands des paysans et artisans et un plateau radio qui sera animé à la Chilette avec les équipes de Erdo Tangayac et Radio Albitzès qui tiendront donc un plateau radio en plein air et en public sur la foire avec des invités piochés sur place, assos, paysans, bénévoles, artisans, conférenciers et pourquoi pas vous, auditeurs, auditrices, visiteurs, visiteuses, invités à prendre le micro. Rendez-vous donc les 24 et 25 mai à Groyer au parc de la Bousquetarie pour Biocibel et retrouvez plus d'infos sur nptarn.org. Le CASAR, Comité albigeois de solidarité avec les réfugiés, a le plaisir de vous inviter à une soirée ciné-débat à l'occasion de la sortie du film Welcome to Europe au cinéma La Pérouse à Albi. C'est le vendredi 22 mai à 19h45. À travers des récits poignants et des images saisissantes, Welcome to Europe plonge au cœur des parcours de migration vers le continent européen. Le film donne la parole à celles et ceux qui traversent des épreuves souvent invisibles entre espoir d'un avenir meilleur et réalité complexe des politiques d'accueil. De quoi déconstruire certaines idées reçues. Cette projection sera suivie d'un ciné-débat animé par le CASAR d'Albi et SOS Méditerranée, la Ligue des droits de l'homme et Amnesty International. Un temps d'échange ouvert pour mieux comprendre les enjeux humains, sociaux et politiques liés aux migrations et pour croiser regards et expériences. Rendez-vous le vendredi 22 mai à 19h45 au cinéma La Pérouse d'Albi. Les 6 et 7 juin, la ville d'Albi devient le cœur battant de la création littéraire avec la grande fête du livre Terra Livre. Pendant deux jours, auteurs, éditeurs, artistes et passionnés se retrouvent dans une ambiance conviviale et festive pour célébrer la richesse du livre et de la lecture. Accessible à tous et entièrement gratuit, cet événement d'envergure propose une immersion unique dans le monde des mots, des idées et de la création. Conférences, tables rondes, lectures, déambulations littéraires, ateliers, expositions et rencontres rythmeront le week-end. Les 6 et 7 juin, rendez-vous donc pour la grande fête du livre, Terra Livre, à la salle événementielle de Prat-Grossal. L'entrée est libre, c'est tout public. Notez-le dès maintenant, l'association Les Chemins du Pastel organise son 35e salon Saveurs et Artisanat à Puy-Laurent du 18 juillet au 19 août sous la très belle halle aux grains climatisée de Puy-Laurent au centre du village. Elle réunit chaque année plus de 25 producteurs locaux dans les métiers de bouche et de l'artisanat ainsi qu'une exposition cette année sur la géologie en Puy-Laurentais et des minéraux. Horaires 10h30, 12h30 et 16h-19h tous les jours, sauf le lundi. Donc pour ce 35e salon Saveurs et Artisanat à Puy-Laurent du 18 juillet au 19 août.

sur Radio Albigès, un poème enchanté, suivi d'un dicton avec le prénom du jour. Une fleur et un navet voulaient se marier. Un navet extrêmement laid, ce qui ne gênait en rien la fleur. Le suc d'amour, quand on aime beau ou laid, blanc ou violet, nous fait voir avec d'autres yeux ce que les autres voient. On dit ça. Cela doit être vrai, et si c'est vrai, il semble que, le jour où tu te réveilles, tu te demandes si tu as fait un mauvais rêve. Dans le cas présent, rien n'aurait pu les séparer. Tout à côté, un tournesol du soleil ayant tout l'aspect, se donnait de grands airs, ne comprenait pas pourquoi la beauté en cette fleur voulait se marier à cette rondeur à demi enterrée. Une rondeur beaucoup plus familière à la terre qu'au monde des fleurs. Du navet bien rondelet, et de la fleur couronnée, le hasard les ayant mis à côté, ne purent jamais se marier, car on destina la fleur à un bouquet, et on avait, le jardinier le destina, à agrémenter une soupe aux légumes. Si tu es tenté, faudra te ganter la main, caresse peut valoir morsure de chien à la Saint-Constantin. Si tu es tenté, faudra te ganter la main, caresse peut valoir morsure de chien à la Saint-Constantin.

0: Et là, comme l'autre jour, il était expliqué aux enfants là, qui se retrouvent toutes les semaines en haut de la tour Casanova, il explique, c'est sur les frontières. Et les enfants, en voyant le périphérique, leur demandaient, mais qu'est-ce que c'est ça? Bah, il dit, d'un côté, il y a Paris, et ici, il y a Ivry. Ivry, bah, c'est de l'autre côté du périph. Et avant, Ivry, c'était de l'autre côté des barrières, des fortifications, comme on l'appelait. Ivry, c'est la banlieue. C'est la banlieue dans le bon
1: sens. 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

des paysans. 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Ma France à moi, peut-être croyante, mais a parfaitement le droit d'être athée. Bible ou Coran, si ça lui chante, elle dit pardon, c'est pas ma tasse de thé. 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

deuil. Aucun racisme, aucun clivage ne sont bienvenus sur sa terre d'accueil. Nos femmes en France embrassent et dansent, libres d'aimer, de faire valser les textos. S'apprécient guère qu'on les tabasse, mais d'être voilés, ce ne sont pas des bateaux. Et oui, ma France adore ses femmes, les Barbara, Colette, Marie Curie. Les deux Beaufort, celles qui s'enflamment, Lucie Aubrac, Simone Veil, Adjani. Ma France de Jaurès fut compagne, et des savants, des chercheurs, elle raffole. Jules Ferry, Pasteur, Charlemagne, c'est grâce à eux qu'on va tous à l'école. Bien sûr, ma France, elle est laïque, de pensée libre et libre de parole. C'est la France de la République, les religions s'apprennent pas à l'école. Cette France que certains haïssaient, à ceux qui l'aiment, il vous faut la laisser.

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0: ne verraient jamais, quels ancêtres devaient les posséder, et sur quelles terres avaient-ils marché? Ont-ils ancré en moi leurs voyages, leurs espoirs, leurs souffrances, lesquelles coulent en mes veines? Nous ont-ils transmis des mots qui font racine en nous, pour dire l'étrange qui nous habite, l'instinct qui nous gouverne? De quel peuple sommes-nous issus, où répondent des sons et des sens, des sables du désert, à la tentation de l'espace? Au-delà des oiseaux, au-delà des eaux claires, où glissent les angoisses du liquide silence, et n'être plus étranger à la chose étrange. Suivre pas à pas la course à la vie qui inonde les continents, les hommes de la terre et les hommes du grand ciel. Des histoires qui ne sont pas encore dans l'histoire, des hommes qui ne sont pas encore parmi les dieux, des hommes qui doivent refaire le chemin de douleur fait par tous les autres hommes, en plantant le bâton pour édifier et ensuite détruire. Retrouver un espace vierge et à nouveau imaginer ce que lui demande la vie et tuer ce qui l'empêche de vivre ses désirs.
1: C'était Un jour un poème, Christian Taroux.

0: nettoyer.
1: Ça veut dire quoi nettoyer?
0: On va faire un grand nettoyage.
1: Qu'est-ce qui doit être nettoyé?
0: La France. La France. La France.

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Novice dans ce genre d'aventure, après 3 semaines de confinement, j'ai l'impression que cela dure autant que la guerre de 100 ans. 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
2: 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Quelle heure est-il? 2h moins 2. Quelle heure est-il? What time is it? 2h02.

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Bonjour à toutes et à tous. Aujourd'hui, je vous emmène à Vabre. Vabre, petite commune de 810 habitants du sud-est du Tarn, entre Sidobre et Mont-de-la-Cône. De par sa position géographique, Vabre a toujours eu une population montagnarde stable et accueillante depuis des siècles aux victimes des guerres, des persécutions politiques et religieuses. Dans leur grande maison au bord de la Goue vivent Guy et Odile de Rouville, qui ont été des acteurs et des témoins vivants de l'histoire des maquis de Vabre pendant la période sombre de la guerre de 39 à 45. Odile et Guy de Rouville ont accepté de témoigner pour Radio Albigès de la vie de l'organisation d'un maquis de résistance pendant la Seconde Guerre mondiale. Alors aujourd'hui, c'est Odile de Rouville qui évoque pour nous le rôle des femmes dans la résistance.

0: Odile de Rouville, bonjour. Vous êtes donc une femme qui a eu un rôle très important dans la résistance et notamment à Vabre.
1: Je ne sais pas s'il faut dire important ou pas important. On était dans la vie et il fallait que la vie continue. C'est que la vie était très difficile. D'abord, il y avait énormément de prisonniers de guerre, ce qu'on oublie toujours, et que donc il y avait plus de femmes que d'hommes. Et que ces femmes, en même temps, elles n'avaient aucune formation politique puisqu'elles ne votaient pas. Le vote pour les femmes n'a été qu'en 45, et naturellement, elles n'avaient jamais fait de service militaire, donc elles ne portaient pas d'armes. Mais il fallait qu'elles s'occupent de la vie journalière en ne sachant pas combien de temps la guerre allait durer. Nous étions en état d'armistice, mais l'armistice était fait avec des gens qui continuaient la guerre, qui étaient les Allemands. Ils n'étaient pas en zone libre au commencement, à la fin de 42, mais quand même, eux, ils se battaient. Donc, c'était, en gros, quand même encore nos ennemis. Et ils s'en fichaient bien de savoir comment nous arrivions à survivre, car en fait, il faut se rendre compte, ils n'étaient pas tous de cruels nazis, mais nous, ils se servaient de nous un peu comme si on était des bonnes vaches à lait, mais c'était pas mieux. Et on s'en rendait finalement assez bien compte. Donc, il fallait qu'on arrive à survivre. Notre première résistance, ça a été une résistance de survie. C'est pas du tout glorieux, mais il fallait manger tous les jours, il fallait que les enfants aient assez de sucre, il fallait qu'on ait des souliers pour les gamins, il fallait qu'on ne se gèle pas en hiver avec du bois vert et le charbon de Carmaux, on n'en avait presque pas parce qu'il fallait en passer aux Allemands. On avait toujours l'impression d'être pillés et nous, de faire comme on pouvait.
2: Alors, concrètement, comment vous procuriez-vous de la nourriture ?
1: Alors, justement, c'était une question d'organisation. Alors, Vichy avait quand même arrangé un peu les choses qui, je crois, avaient débuté au début de la guerre, mais très vite, au moment de la défaite, très mauvais moment, la défaite, au moment des moissons. Vous savez, ces défaites au moment des moissons, c'est une calamité. Bon, alors on a vu arriver des tas de gens qui étaient ces malheureux réfugiés de la partie nord de la France, et c'est arrivé au moment où on n'avait pas encore fait les moissons. Alors, des choses simples, comme il faut faire les moissons, et les hommes prisonniers. Et les réfugiés qui demandaient à manger, qui demandaient du pain et qui ne savaient pas du tout faire les moissons. Et puis ensuite, il y a eu la récolte de pommes de terre un peu plus tard. Alors tout ça, c'était des choses à faire sur place. On a fait comme on a pu. Et puis ensuite, on a eu des tickets. Alors les tickets, ça servait essentiellement aux gens des villes, mais il y en avait aussi naturellement dans les campagnes. Les fiches d'alimentation, je crois qu'on en trouve encore dans certains, je pense qu'ils en ont aux archives du Tarn. Il faudrait le

0: Vérifier parce que pour les jeunes, c'est très intéressant de voir ces tickets.
1: Vous avez d'ailleurs versé beaucoup de documents d'époque aux archives départementales.
0: Oui, nous avons, c'est-à-dire que pour le moment, nous avons versé toute la documentation clandestine, c'est-à-dire les choses qui étaient écrites, pas pour les Allemands, et puis les choses qui étaient écrites et qu'il fallait décoder. Par exemple, vous pouvez avoir un papier qui provient des services agricoles, qui ont l'air innocents, et puis c'est marqué, c'est écrit sur un seul côté. Alors, vous retournez le papier et vous voyez des petites indications différentes. Et alors, si jamais il y avait un contrôle, eh bien, les gens voyaient que c'était rien du tout, quoi. Et ça, j'en ai mis pas mal aux archives du Tarn. J'ai mis tout ce que nous avions de la période d'un peu avant le débarquement en Normandie jusqu'à après la libération. Reste encore à mettre toute la partie suivante. Et il faut dire que là aussi, il faut décoder. C'est très curieux comme il a fallu beaucoup de temps pour revenir à l'état de droit, revenir à l'idée qu'on était libre, qu'on pouvait parler et qu'il y avait une différence entre le bien et le mal, entre la vérité et le mensonge. Et les archives, il faut les décoder. Alors, elles sont aux archives départementales pour une partie. J'en ai encore une grande partie que nous sommes en train de tâcher, de ranger pour qu'elle soit accessible aux historiens. Peut-être pas tout de suite, mais aux historiens qui peuvent s'y intéresser d'ici une dizaine ou une quinzaine d'années, ou dans un siècle. Après tout, vous savez, il y a encore des archives de la Révolution française qui n'ont pas été étudiées par les archives. Donc, c'est une chose dans le temps. Et il faut se dire aussi que vraiment nous ne savions pas combien de temps cette histoire allait durer. Je peux vous dire que pour moi, je m'étais dit peut-être 100 ans. Alors vous voyez, 100 ans, il ne serait pas encore.

0: Alors, nous allons revenir un petit peu aux réfugiés, justement. Alors, l'accueil des réfugiés. Est-ce que les réfugiés ont été bien accueillis dans la région de Vabre? Parce qu'il y a, dans les villes, bon, il y avait une suspicion, il y avait une espèce de racisme envers ces gens qui arrivaient, qui venaient manger le pain des Français. Vous-même, vous étiez dans la zone nord?
1: Alors, moi, j'ai un peu de peine à vous dire. C'est-à-dire que, contrairement aux gens d'ici, j'ai vu les Allemands arriver. C'est une épouvantable impression de force qui vous submerge. Et donc, quand je suis arrivée ici, c'était au début du mois d'août, vous voyez, et qu'une partie des réfugiés était partie. Mais ceci dit, j'ai quand même eu des impressions. Moi, je n'étais pas une réfugiée comme une autre, puisque j'étais la femme d'un Vabrais, la jeune femme, avec un tout petit bébé presque nouveau-né dans les bras, mais j'étais quand même en gros du pays, sauf pour l'accent qui n'était pas tout à fait bien. Et puis j'avais un nom de jeune fille alsacien, et alors alsacien ça fait un peu allemand, puis à la limite on se demande si c'est pas juif, même si c'est protestant. Enfin, c'est un peu une complication. Alors, mon impression assez bizarre a été qu'on se méfiait des Belges. Ces malheureux Belges, il faut dire aussi qu'ils nous avaient plus, que le roi des Belges nous avait plus ou moins lâchés au moment de l'invasion. C'était des gens qui étaient neutres, qui n'avaient rien préparé du tout. Et alors ils sont arrivés, y compris des gens jeunes, des hommes jeunes. Alors que nous, nos hommes jeunes, ils n'étaient pas là. Alors moi, j'ai été très frappée de ce qu'on disait. Ah, les Belges, ils sont assommants, ils vont dans les bijouteries et ils achètent de l'or. Et je crois que c'était vrai. Les Belges qui avaient vu passer la guerre de 14, ils se disaient, on va acheter de l'or, ça sera plus sûr. Et alors, on leur a donné de l'essence pour retourner en Belgique. Bon, ces pauvres Belges, c'est une véritable horreur, parce que je sens encore qu'on se méfiait d'eux, beaucoup plus à mon idée que des Juifs.

après la guerre, je me suis demandé s'il y avait eu un problème pour les Juifs. Et naturellement, il y a eu énormément de Juifs qui sont arrivés ici. Mais quand moi je suis arrivée 2 mois après, il y en avait qui étaient déjà repartis pour la zone occupée. Ce qui paraît fou maintenant. Figurez-vous que ces Juifs sont arrivés en zone libre et se sont pas du tout rendus compte à quel point ils risquaient de repartir pour la zone occupée. Or, ils avaient leur travail en zone occupée. Et ici, c'était très souvent des gens du textile. Alors, ils voulaient repartir pour la zone occupée, pour mettre un peu leurs affaires en ordre, en se disant éventuellement qu'ils reviendraient. Mais le fait qu'ils soient repartis, ça paraît de la folie pure. Alors, mon mari m'a raconté, mais c'est lui qui me l'a raconté après, c'est que c'était le premier moment où il a fait des fausses cartes. Alors, je lui dis, mais écoute, tes fausses cartes, c'était déjà de la résistance. Il m'a dit, oh non, non, non, c'était juste pour rendre service. Je lui dis, oui, pour rendre service, tu trichais. Oui, bien sûr, je trichais. Je lui dis, c'était facile de faire des fausses cartes? Oh, bah oui, bah tu sais, on s'est débrouillé. Il suffisait, à ce moment-là, il suffisait finalement d'avoir un faux tampon ou de changer le nom. Je faisais ça à l'usine, on grattait leurs papiers. Finalement, ça n'avait pas été tellement compliqué. Mais c'était plutôt pour rendre service à des clients du textile et qui s'appelaient, évidemment, s'ils s'appelaient Abraham ou Lévi, ça marquait un peu. Alors, il fallait mieux qu'ils aient un autre nom. Mais c'était pas pour lui, c'était plutôt rendre service professionnel.

0: Et en ce qui concernait les réfugiés espagnols, alors, vous m'avez dit que les réfugiés espagnols étaient eux aussi employés dans le textile.
1: J'étais une femme, une jeune fille, et une très jeune femme de la zone parisienne, et où finalement, bien qu'on ait su, bien sûr, su la guerre d'Espagne, on ne l'a pas vécu dans sa chair comme les gens du sud-ouest qui ont vu arriver ces malheureux réfugiés. Mais par contre, je me suis très bien rendu compte en arrivant, c'est qu'il y avait quand même beaucoup d'Espagnols. Il y avait beaucoup d'Espagnols. Mais ce n'est que petit à petit que j'ai réalisé quelle était l'implication qui pouvait déjà exister au sujet des réfugiés espagnols, parce que la guerre d'Espagne était terminée déjà depuis 1938. C'était ce qui allait mal, c'était ce qui avait été fait par la Troisième République, pas du tout par Vichy. La Troisième République n'avait absolument pas su quoi faire de tous ces malheureux républicains espagnols, hommes, femmes, enfants, les avaient collés dans des camps où ils étaient misérables. Mais c'était quelque chose qui ne touchait pas la guerre, ça touchait l'avant-guerre. Et il a fallu, pour moi, je ne me rendais pas compte. D'ailleurs, je crois que beaucoup de Français ne se rendaient pas compte à quel point on les avait mis dans des conditions abominables qu'on a découvertes un peu après coup, quand on a découvert qu'on avait presque le même problème pour les... Alors, c'était déjà au commencement de la guerre, pour les Alsaciens, qu'on a sorti... toujours je dis la Troisième République, ça a l'air de l'accuser, mais c'est la Troisième République qui a sorti les frontaliers alsaciens et les frontaliers lorrains et les a envoyés dans le sud-ouest avec rien de préparé. Alors, ça a été une pagaille abominable, mais je m'en suis rendu compte par à coup et un peu après coup, 2 mois ou 3 mois après, parce qu'on était très ignorant soi-même de ce qui se passait. Et moi, j'étais ignorante, ça m'est tombé sur la tête, toutes ces genres de choses.
0: 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Aujourd'hui, Odile de Rouville nous raconte son rôle de femme dans la résistance pendant la Seconde Guerre mondiale. Vous avez peut-être une anecdote à nous raconter à ce sujet.
1: Ma belle-mère avait employé une petite femme noire. Et cette petite femme noire, elle l'employait pour faire le lavage. Et quand je suis arrivée, elle était toujours là, c'est-à-dire au mois d'août, je suis toujours là, et elle m'a dit « Je peux pas rentrer à Paris parce que je suis... » Et elle m'a montré son visage un peu noir. Et je n'avais pas du tout réalisé que les Allemands ne voulaient pas avoir des gens de couleur en zone occupée. Et qu'alors ces malheureux étaient en zone qui était à ce moment-là la zone libre, mais vous voyez, ça m'a... Si je n'avais pas vu cette pauvre petite laveuse, je n'aurais pas réalisé. On était très nuls au sujet des Allemands.
0: Revenons un petit peu au rôle des femmes dans la résistance. Donc, là, vous avez peut-être une anecdote concernant l'habillement, justement, à cette époque-là.
1: Vraiment, le problème de l'habillement était un problème compliqué parce que très rapidement, il n'y a plus rien eu à acheter. Donc, il a fallu qu'on fasse avec les habits qu'on avait avant. Et moi, j'avais un problème, j'avais des habits neufs parce que je m'étais mariée très peu de temps avant. Je m'étais mariée 1 an avant, j'avais attendu un bébé assez vite. Et donc, j'avais des habits neufs qui dataient d'avant. Et parmi ces habits neufs, il y avait un très joli pantalon de flanelle. Bon, je me suis dit, une fois pas enceinte et revenue ici, que je pourrais mettre mon pantalon de flanelle. Pas du tout. J'ai vu tout de suite que finalement, ça choquait les gens de voir une femme en pantalon. J'ai compris que, sauf Jeanne d'Arc, on n'avait pas le droit d'être en pantalon. Et ça a mis très longtemps avant que je puisse remettre mon joli pantalon de flanelle. C'était une difficulté, c'est que les femmes devaient avoir l'air de femmes. Et donc, les questions de vêtements jouaient un rôle primordial et ça a été une complication sans arrêt. Et surtout, ça prenait tellement de temps pour arranger les vieilles choses, pour détricoter les chandails, pour en faire des chaussettes. Le temps que ça prenait, est-ce qu'on appelle ça de la résistance? Non, c'était de la... subsister, ne pas mourir. Et les femmes ont joué énormément de rôles pour ça. Elles ont maintenu la vie.
0: Alors, il y avait donc le maquis, enfin, ou même plusieurs maquis. Et ce sont les femmes qui allaient porter la nourriture aux maquisards, qui allaient avertir s'il y avait des Allemands en vue, je suppose. Alors, il y avait quand même une tenue qui aurait été pratique, c'était le pantalon.
1: Je crois qu'à la fin, avec des tenues, avec les tenues de scouts, les tenues des éclaireurs unionistes que nous avions, on pouvait se débrouiller. D'abord, on avait des souliers, on avait d'avant la guerre, quelques souliers à talons plats. Ça a été terrible de voir arriver des femmes juives avec rien que des talons hauts. Parce que les juifs n'habitent rarement les campagnes en France. Ce sont il y a des groupes, surtout dans la région parisienne, mais il y en avait en Alsace aussi, mais ce sont des femmes des villes. Alors les pauvres, elles n'avaient pas du tout forcément les souliers qu'il fallait. Vous voyez, ce sont des toutes petites choses de ce genre qui étaient compliquées. Alors, pour les maquis, moi personnellement, selon je me souviens très bien, c'est d'avoir participé à la fabrication des brassards à croix de Lorraine. Alors, un brassard à croix de Lorraine, ça demande beaucoup de choses compliquées. D'abord, il faut du tissu, si possible du tissu un peu militaire d'apparence, puisqu'on cherchait à ce que les brassards aient l'air militaire. Ça, nous n'avions pas beaucoup de peine, puisqu'ici, il y avait des usines textiles, et il y avait certaines usines qui faisaient du kaki. Alors donc, on a pu avoir des morceaux de tissu, s'y sont mis pour fabriquer les choses, souvent des tailleurs juifs. Alors ça, je n'ai pas participé à la fabrication du brassard lui-même. Mais le brassard lui-même, ensuite il fallait coller un petit morceau de tricolore dessus. Ça se trouvait assez bien parce que Pétain avait beaucoup donné dans le tricolore et on trouvait, c'était pas de la très bonne qualité, mais on trouvait du tricolore. Et puis alors, il fallait trouver pour faire les croix de Lorraine. Alors moi, je peux vous dire, c'est que j'ai fait des quantités de croix de Lorraine avec ma belle-mère. On avait pris une doublure de vieux rideaux rouges qui était en tissu de coton un peu fin, une doublure de rideau. On avait fait en métal un morceau, vous savez, pour pouvoir découper. On avait découpé la forme du croix de Lorraine, on le posait sur le tissu, au crayon je faisais le dessin, on coupait ensuite, et puis ensuite on le cousait sur les brassards. Alors c'était donc un peu la phase terminale. Bon, mais ceci dit, ça faisait beaucoup de désordre parce que le tissu était très fin et il voltait quand il y avait du vent de l'OTAN. Alors quand on annonçait les Allemands, il fallait à ce moment-là qu'on range tout, et ce qu'il y avait de terrible, c'était à ce moment-là, c'était au début de 44, ce qu'il y avait de terrible, c'est que j'avais des enfants tout petits à ce moment-là, et qui ne comprenaient pas du tout qu'est-ce que c'était que ces petits dessins que je faisais. Alors, ils croyaient que je dessinais une forêt de petits sapins, des petits sapins rouges. Alors, ils appelaient ça les petits sapins. Ils nous voyaient foncer quand on annonçait les Allemands par nos systèmes d'information. Et il y avait toujours des croix de Lorraine qui filaient un peu partout. J'en ai encore quelques-unes, d'ailleurs. J'en ai dans les archives. Ces croix de Lorraine que mes enfants appelaient les petits sapins.
0: Odile de Rouville, merci pour ce témoignage vivant qui apporte à nos jeunes générations un éclairage sur la vérité de cette guerre. Dans une prochaine émission, Guy de Rouville évoquera la création des maquis de Vabre et le rôle majeur qui fut le sien dans cette organisation. Vous avez pu écouter des extraits du concerto brandebourgeois numéro 6 en si bémol majeur de Jean-Sébastien Bach. Merci à vous, fidèles auditeurs de Radio Albigès. Merci à Maï à la technique et à bientôt sur nos ondes.

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C'était Histoire Locale, le créneau des archives historiques de Radio Albitzès. 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
1: Adicias Bramemunde, aujourd'hui je vous amène avec moi sur le marché de Saint-Sulpice-la-Pointe, Saint-Sulpice d'Intar, à la rencontre d'une colo des Balens, une belle équipe de boulégans et boulégantos, maïkemaï des familios, des esculanches, des écoles bilingues de la commune. L'aventure a commencé lors de l'événement La Pachem 12025, une course de relais pour la langue occitane, dont le départ avait été lancé et fêté avec monde et succès à Saint-Sulpice l'année dernière. Une dynamique qui depuis ne s'est pas relâchée, en attendant la Pachem 2027 Continuum de chez Boulega, en plus des ateliers de découverte de la langue et la culture occitane organisés le mardi soir, ils et elles se sont lancés dans l'organisation d'un événement, l'Apéroc, qui se tiendra le 29 mai à Saint-Sulpice. Au menu, une croix occitane géante, un sécanto géant, danse, bal et concert. Mais je n'en dis pas mal, pousse d'ici où j'escoute.

0: Donc, je suis Émilie, la maman de Marius et Romane, donc en classe occitan, donc à Paulin et à Pagnol, et donc bénévole sur la Péroque et la Passem l'année dernière.
1: Moi, je suis Charlène, je suis la maman de Louis qui est en grande section occitan et je fais les cours du soir des parents une fois par mois pour essayer d'apprendre un peu quelques mots et surtout les danses.
2: Élodie, la maman de Camille qui est en CP, et je mets bien sûr Gauthier qui va rentrer l'an prochain en occitan parce que c'est très important.

0: parce qu'il y a un apéro au parc le 29 mai. Il faudra connaître le secondo et après, après on pourra manger. On va compter. On va faire... on va manger. On va chanter en occitan.
1: On va faire la cruche occitane. Toutes les mainats, géante, exactement, Marius.
2: Géante.
1: En dansant, t'as bien mes parents, parce que les papas et les mamas qui sont bien gûtes aux courses, ben dansant, mais les droulettes, ça qui était serrado.
3: Et alors, à Bézapres, vous c'est canto? Vous l'avez appris, le c'est canto? Vous voulez ce canto?
1: Oh, maintenant, canto?
0: C'est...

0: Bravo.
1: Le 29 mai, on va faire une fête familiale liée autour de la langue occitane. Donc on se retrouve dans le parc spénal à Saint-Sulpice pour en fait faire un moment convivial avec les familles, les enfants, pas uniquement les personnes qui sont liées à la langue occitane, mais tous les autres aussi. Et c'est pour juste passer un bon moment autour d'un apéro-concert. Vous aurez de quoi grignoter des frites, des saucisses, des crêpes, tout ce qu'il faut. Et passer un bon moment avec la musique occitane, avec nos enfants aussi qui vont faire des petites danses, faire une croix occitane. Donc on compte sur vous pour venir nous voir.

0: là on s'entraîne, on est à fond hein, sur le champ. Nos enfants sont très motivés et ils attendent vraiment d'être soutenus par le public et de chanter aussi avec nous. Tout le monde le connaît, même moi qui n'ai pas du tout de la région et qui n'ai pas du tout rugby, j'ai été obligée, je la connais par cœur.
1: Vous faites les cours, enfin les ateliers le mardi soir ?
0: Oui, avec Maestro, on fait les petits cours le soir, donc c'est hyper sympa, on se retrouve entre parents, des parents qu'on ne connaît pas, qu'on n'a pas l'habitude de croiser à l'école, et du coup on crée un lien, nos enfants se connaissent, mais nous on ne se connaît pas forcément en fait entre parents, donc ça crée un lien, et en fait on se rend compte qu'on est en train de créer un groupe d'amis, plus que des simples parents d'élèves.
1: Et vous apprenez un petit peu de la langue et de la culture occitane le mardi soir. Donc c'est la maître qui fait les ateliers.
0: C'est ça.
1: Et du coup, comment ça se passe ? Vous faites quoi ?
0: Alors en fait, on fait des thèmes. Souvent, les parents vont dire moi, j'aurais besoin plus de petits mots dans le quotidien. Par exemple, la maison, l'oustal. Voilà. Et en fait, elle nous donne des petits tips pour des mots assez faciles. Après, on fait aussi des phrases pour les aider aussi pour les devoirs. Donc c'est vrai que c'est pas mal. Même des choses très simples qu'on ne connaît pas, les chiffres, les lettres, la prononciation. Donc c'est très varié. C'est intense parce que c'est assez court, mais par contre c'est une très bonne ambiance.
1: Comment ça se fait que votre enfant est en école bilingue ?
0: Alors nous c'est un peu par hasard, c'est-à-dire qu'on nous en a beaucoup parlé, nos voisins aux alentours nous parlaient beaucoup de l'occitan, surtout les petits papis, les petits mamies de notre entourage nous disaient que leurs enfants avaient fait occitan, leurs petits-enfants avaient fait occitan et que c'était une ambiance différente. Et c'est vrai que moi j'y étais déjà par ce côté-là, aussi par les classes multiniveaux qui sont hyper intéressantes, on le voit beaucoup dans les pays nordiques. Et là, c'est vrai que d'avoir cette chance, d'avoir des doubles niveaux, dans triple niveau même dans les classes, c'est ce qui m'a intéressée. Et de pouvoir aller au marché et commander mes œufs en occitan avec mes enfants, c'est chouette. C'est

0: Donc on donne rendez-vous aux gens à partir de quelle heure on peut venir côté pratico-pratique.
1: À 19h on fait le défi Secanto et à 20h le début du concert démarre. Il n'y a pas de tarif, c'est gratuit bien sûr. On veut relier les gens, pas pour l'argent. Voilà.
0: Commencer aussi à travailler pour la PACEM 2027 ou pas ?
1: Exactement, oui, on l'a fait l'année dernière, c'était notre première PACEM et on a tous adoré. On est un groupe de bénévoles très soudés et c'est pour ça que cette année on fait la Péroc parce qu'on est en manque de la PACEM, donc on anticipe, on fait la Péroc et l'année prochaine on sera là.
0: Vous avez vu des images de la PACEM en Gascogne là qui vient de passer ?
1: Oui, on a suivi un petit peu à distance, mais Maestro nous envoie des petites vidéos, des choses comme ça pour suivre et on a envie, on a hâte d'être l'année prochaine.
0: Super, merci Eugénie. Maestro, as visto les images de la PACEM Gascogne ?
2: Et la figure que les a visto, oh, la a suivi les vidéos en direct. Normalement, il y a des Bioyana et à la ribade anglaise et film final au Pougueri Pass. Mais la PACEM Gascogne est une institution où elle est que nous balions le modèle. Et il y a aussi dire que il y a des mondes qui se désrebellent en garou non auto dins tabé Luca Trebindus per belè organisa une opacem per tout donc à cause des bonnes nouvelles et la communication passe et ce qui est calme hein. L'oligan passe et d'accord.
0: Avez commencé à travailler per la PACEM 2027?
2: Oh, ben ça a commencé. S'organise au pizzou à pizzou. La date au bas et c'est connu de là où là. D'ici paraît parce que ça n'est pas encore trop officiel. Mais oh, qu'elle commence à penser à tracer de les étapes tout à coup et à cette étape nous y mettons en avance.
0: Pour revenir à la Péroc, donc es-tu sur Recento, la maestro d'une classe acquise à Saint-Sulpice, c'est du coup un support pédagogique. Vous avez travaillé en classe avec les enfants autour, pour la Péroc, proposer des chants, des danses, la croix occitane.
2: Alors, hop, la Ségure, mais la luz maestre de Saint-Sulpice a bien commencé à travailler sur quel projet d'un pays le mois de décembre à peu près. Après, nous avons Secanto dans les classes. Et parla de la cruz occitane, tout à coup, à la danse, c'est bien. Et surtout, dit ça où je passais, a ben fait une répétition, mais toutes les classes, de la maïra au primari, au parc, nous sommes mis sur les escaliers qui d'abord l'hôpital de la commune, et a ben fait une répétition, une poule de répétition qui était baliable le frisson de l'homénaire au poulit. A ben tabé répéti la cruz occitane à Melouj Mainatse, Kumuko, le drone pourra nous filmer le bintino.
0: C'est un travail que fait avec nos escoulins et les escoulins, mais c'est un travail que fait que mène nos tabés avec nos parents, c'est fait le dimanche à l'cer.
2: Et d'accord, parce que le dimanche à l'cer, mais Jean-Baptiste Cuirel, une autre enseignante et une occitane, organisant des courses, une cop permis. Et les parents répondent présents, soit qui, et c'est nous bon parti de rigolade tabé, le serre, apprenant l'occita, amé le sourire, amé des rires, apprenant l'occita, apprenant la canta, à dansa, à l'etsi, l'occita, et donc je. Est une relation particulière et francomène, baloukop des facop, parce que tout le monde est content. Et après, quand les parents tournent à l'hôpital, le lendemain des matins, à l'pizzou des tunates, les pizzous disent aux parents: alors, maman, dès qu'elle se prête à la course, le serre, et à qui, pour ça, domaine, un dialogue qui se fait entre les parents et les enfants. Et ils accolent la langue, ils se parlent, ils se transmettent, et ils accolent le poudin passe-face et des morans dans nos classes. Hein. Ah.

0: Bonjour.
1: Bonjour.
0: Vous êtes un parent de Calandrou? Calandrou?
1: Ma petite fille est à l'école.
0: La petite fille?
1: Oh, ma petite fille est à l'école occitano.
0: Ah, et donc, est-ce que vous parlez un peu occitan à Mel et les pizzotes encore?
1: Oui, moi aussi. C'est trop pichon encore. Je ne comprends pas tous.
0: Et vous faites plager des beirs que la pizzotte apprenne la langue?
1: Oh, me fait plaisir. Oh. Pour ma menino, pour ma mère, pour la famille, oh. Me fait plaisir. Plat plaisir.
0: Est-ce une langue que parlez d'un pays tout de suite?
1: L'ai entendu parler. Mes parents, grands-parents, grand-père, grand-mère, tout le monde parlait patois à l'hostal. J'espère que vous compreniez.
0: Et à l'école, qu'est-ce qui s'est passé?
1: Péril.
0: En français?
1: Péril, en français, oui. Le patois était interdit à l'époque.
0: Et il y a des écoles où est-ce qu'il est compliqué de parler patois, s'il y a l'histoire du signal ou des. Et vous autres, qu'est-ce qui s'est passé?
1: Nous ne pouvions pas parler patois. Nous ne pouvions parler que français. Autrement, nous faisions un gula. Voilà. Nous parlons que français. Pardon.
0: Et vous parlez, vous parlez bon patois?
1: Oui, parlons bon patois et nous avons compris.
0: Et vous autres, à l'hostal, parlez le patois ou le français?
1: Français, patois. Mais pas trop patois quand même.
0: Puis les français.
1: Entre Bézi, c'est par là, au patois. Mais nous avons, la biologie générale, mais nous avons pas trop. Nous. Mais nous comprenions, parce que l'entendait. Voilà, nous l'entendions, quoi, voilà.
0: Et du coup, vu que c'est une langue que vous avez toujours entendue, est-ce que vous y a un mot, une expression qui vous plaît un petit peu plus que les autres?
1: Toutes les expressives sont bonnes à apprendre. Et parce qu'elles ne sont pas traduisibles. Quand prenons Padeno, par exemple, Padeno disait Tripolungo et Margomasso. Et escumico, mais ce ne traduit pas. C'est, voilà. Pas pouvons pas traduire en français, parce que c'est trop rigolote. Voilà.
0: Vous avez participé à la Pachem, l'an Pachat?
1: Une mouchi, mais oui, une mouchi. C'est une dégoutte, oui.
0: Et ici à Saint-Sulpice, il y a une fune des pizzous qui apprennent la langue, non?
1: Eh oui, ah oui, il y a l'école, la calendrette à Saint-Sulpice.
0: Donc vous autres, quand vous êtes à l'école, il n'est pas possible de parler le patois, et alors dans les écoles, les enseignants.
1: Alors c'est possible, oh. Alors c'est possible, et tant mieux, que la langue continue, oh. Voilà. Y a pas... Et bah là, c'est très vite.
0: Si vous appelez
1: Jacques.
0: Ah oui, Jacques. Et c'est nascut à Saint-Sulpice?
1: Non, non, non. À Montgaillard.
0: D'accord. Dit.
1: À Costa de Rabastène, à 20 km d'Alsis.
0: Et est-ce que Arda a la possibilité de parler la langue occitane, le patois, en des mondes?
1: Oh, et moi aussi, sur le mercat.
0: Sur le mercat, il y a des mondes?
1: Oh, il y a moi aussi des mondes qui parlent patois. Ouais, en carreau.
0: Dans science?
1: Dans science, oui. Oh.
0: Et en quel parle le patois?
1: C'est en esclasis. Hein. Mais bon. Per Aro Fazen.
0: Ok, vous, merci super. Toi. Grand merci, Jacques Bousbeiren à la perroque.
1: Oh, oui.
0: Anas Cantalou, c'est quand au géant?
1: Oh, bah, le connaissez.
0: Vous connaissez, c'est quand?
1: Oh, c'est quand? Les hymnes occitans, donc, le connaissez, effectivement.
0: Vous, ben, cantarène à masse, c'est quand, le 29?
1: Eh bien, le cantarène, avec plaisir. Merci, plein, bonne journée.

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2: Anen Bélez, Lunkos, Lumburuz, es venez nombreux participer à l'Apéroc, et notamment donc à cette, ce secanto géant qui se tiendra pour l'Apéroc le 29 mai sur la place, sur le parc de la mairie. Y aura donc Ostabe à Kestesser, une croix occitane géante réalisée par les enfants des écoles, apéro-concert, danse, buvette et food truck sur place, et un concert live avec l'énergie débordante du groupe Johnny Bambou du rock du Bayou toulousain. Per tutta una trappa sur l'apéroc et tabé les paroles du secanto si vous voulez vous entraîner, pour des annas sur la red sociale, les réseaux sociaux ou le site internet apéroc.fr. Ce reportage pour l'apéroc est fini, mais l'émission Baki l'actu, elle, continue. Avant de vous proposer des dernières actualités occitanes ou tarnaises, en bref, vous prépausez des fa une paugette musicale avec donc Johnny Bambou, le titre Ton accent. 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

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Avant Zéclaba, Baki l'actu, noter des actualités occitano-tarnaises avec déjà le CCOA, le Centre Cultural Ucita de l'Albitzès. Samedi 23 mai, Gilbert Roumec proposera une balade linguistique L'Occita per la Icariaïroche dans les rues d'Albi. Dans le cadre des rendez-vous culturels départementaux, pour vous inscrire, contactez le CCOA. 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Sera le 6 d'Etsun, le 6 juin, au jardin de l'évêché de Lavor, avec atelier yoga enfant, initiation au cirque, bibliothèque itinérante, du clown du théâtre, et le concert des Balia et des Louptrad Emmaüs. Y aura tabé d'art plastique, des sérigraphies, une mercade des créations ou des productions, l'oubeu et l'oumansa. Et y aura tabé une talier radio peke en pausa l'ous micro sul festenal, en espera l'estiu, rendez-vous au 6 d'Etsun à Labao ou entretien sur les réseaux sociaux de l'association Voreoc. 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
2: Retenez bien les dates des 24 et 25 mai, dimanche et lundi, puisque ce sera la traditionnelle foire à la bio et aux alternatives Biocibel au parc de la Bousquetarie à Groyer. Cette année, comme d'habitude, des animations, des associations et des stands des paysans et artisans. Et un plateau radio qui sera animé à la Chilette avec les équipes de Erdo Tangayak et Radio Albitses qui tiendront donc un plateau radio en plein air et en public sur la foire avec des invités piochés sur place, assos, paysans, bénévoles, artisans, conférenciers et pourquoi pas vous, auditeurs, auditrices, visiteurs, visiteuses, invités à prendre le micro. Rendez-vous donc les 24 et 25 mai à Groyer au parc de la Bousquetarie pour Biocibel et retrouvez plus d'infos sur nptarn.org. Le CASAR, Comité Albigeois de Solidarité avec les Réfugiés, a le plaisir de vous inviter à une soirée ciné-débat à l'occasion de la sortie du film Welcome to Europe au cinéma La Pérouse à Albi. C'est le vendredi 22 mai à 19h45. À travers des récits poignants et des images saisissantes, Welcome to Europe plonge au cœur des parcours de migration vers le continent européen. Le film donne la parole à celles et ceux qui traversent des épreuves souvent invisibles entre espoir d'un avenir meilleur et réalité complexe des politiques d'accueil. De quoi déconstruire certaines idées reçues. Cette projection sera suivie d'un ciné-débat animé par le CASAR d'Albi et SOS Méditerranée, la Ligue des droits de l'homme et Amnesty International. Un temps d'échange ouvert pour mieux comprendre les enjeux humains, sociaux et politiques liés aux migrations et pour croiser regards et expériences. Rendez-vous le vendredi 22 mai à 19h45 au cinéma La Pérouse d'Albi. Les 6 et 7 juin, la ville d'Albi devient le cœur battant de la création littéraire avec la grande fête du livre Terra Livre. Pendant deux jours, auteurs, éditeurs, artistes et passionnés se retrouvent dans une ambiance conviviale et festive pour célébrer la richesse du livre et de la lecture. Accessible à tous et entièrement gratuit, cet événement d'envergure propose une immersion unique dans le monde des mots, des idées et de la création. Conférences, tables rondes, lectures, déambulations littéraires, ateliers, expositions et rencontres rythmeront le week-end. Les 6 et 7 juin, rendez-vous donc pour la grande fête du livre, Terra Livre, à la salle événementielle de Prat-Grossal. L'entrée est libre, c'est tout public. Notez-le dès maintenant, l'association Les Chemins du Pastel organise son 35e salon Saveurs et Artisanat à Puy-Laurent du 18 juillet au 19 août sous la très belle halle aux graines climatisées de Puy-Laurent au centre du village. Elle réunit chaque année plus de 25 producteurs locaux dans les métiers de bouche et de l'artisanat ainsi qu'une exposition cette année sur la géologie en Puy-Laurentais et des minéraux. Horaires 10h30, 12h30 et 16h, 19h tous les jours, sauf le lundi. Donc pour ce 35e salon Saveurs et Artisanat à Puy-Laurent du 18 juillet au 19 août.

sur Radio Albigès, un poème enchanté, suivi d'un dicton avec le prénom du jour. Une fleur et un navet voulaient se marier. Un navet extrêmement laid, ce qui ne gênait en rien la fleur. Le suc d'amour, quand on aime beau ou laid, blanc ou violet, nous fait voir avec d'autres yeux ce que les autres voient. On dit ça. Cela doit être vrai, et si c'est vrai, il semble que, le jour où tu te réveilles, tu te demandes si tu as fait un mauvais rêve. Dans le cas présent, rien n'aurait pu les séparer. Tout à côté, un tournesol du soleil ayant tout l'aspect se donnait de grands airs, ne comprenait pas pourquoi la beauté en cette fleur voulait se marier à cette rondeur à demi enterrée. Une rondeur beaucoup plus familière à la terre qu'au monde des fleurs. Du navet bien rondelet, et de la fleur couronnée, le hasard les ayant mis à côté, ne purent jamais se marier, car on destina la fleur à un bouquet, et on avait, le jardinier le destina, à agrémenter une soupe aux légumes. Si tu es tenté, faudra te ganter la main, caresse peut valoir morsure de chien à la Saint-Constantin. Si tu es tenté, faudra te ganter la main, caresse peut valoir morsure de chien à la Saint-Constantin.

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1: Lumaletti, Baluxita, bonsoir à toutes, Baluxita, la mère Marie-Claire.
2: Bonjour, et Maurice, Baluxitan, danse traditionnelle d'Occitanie et d'ailleurs.
1: Esabel o grup del Conservatori Occitan de Toulouse que debrissen aquel bal per un balso.
2: C'est le groupe du Conservatoire Occitan de Toulouse qui ouvre ce bal avec une valse.

0: amè lo Sikazouz, la mazurka italienne.
1: Et c'est avec les Sikazouz que nous faisons un petit tour par l'Italie pour une très belle polka Maurice.

0: Vous aviez bien sûr reconnu la très belle mazurka italienne et non pas la polka.
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0: Et nous continuons avec un Congo, avec le groupe Berthe et Blue, le Congo, la Nusquette.

0: avec le groupe Bassacado, les scoutisso, duliso, saleso.
1: Et c'est avec le groupe Bassacado que nous allons danser la scottiche à Ulysse Salès.

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1: C'est avec la cobla la Villa de la Jonquera que nous allons danser une sardane, jeune danseur. Alors, pour les initiés, 21-73, deux cours de long.

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1: Du pays catalan, nous partons en Haute-Auvergne pour une suite de bourrées avec le groupe DCA. 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
1: Et c'est un rondeau qui fermera ce bal occitan avec un rondeau, le chien maigre.

0: aquí sur aquel rondeau s'acabo aquel bal occitan. Merci de l'avoir écouté.
1: C'est donc sur ce rondeau que se termine ce bal occitan. Merci de l'avoir écouté.
0: Al cop que ve.

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2: Allô, c'est toi, maman ?

Un jour, un poème sur Radio Albigès. Et si c'était vrai, l'appellerais-tu catastrophe ou chance inespérée? C'est arrivé un matin comme ça dans une ville où le monde a oublié jusqu'à son nom. Dès la sortie de leur appartement, de leur maison, ils ont oublié qui ils étaient, ce qu'avait été leur travail, leur fonction. Sans savoir où ils devaient aller, tous avaient perdu une part de mémoire de ce qu'ils avaient été, de ce qu'ils savaient faire. Ce monde qui était le leur, ils n'en reconnaissaient rien. Ils avaient oublié d'être des hommes. C'était Un jour un poème, Christian Taroux.

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0: Papa. Il y a un peu de matin, sur les épaules lourdes de papa, quand il part rejoindre le train du travail au champ ou au bois. Il y a de grandes forêts d'hiver, dans les yeux lointains de papa, d'enfance passée le nez en l'air, et d'âge d'homme le front en bas. Il y a des balles et des nuages, des jouets, des messes, des lilas, les fessées d'un enfant passage, caché dans la voix de papa. Il y a des fraises bien sucrées, dans les fossettes de papa, et dans celles qu'il m'a données, et dont j'eus honte, honte sur moi. Il y a une maladresse secrète dans les mains calleuses de papa, quand elles disent posées sur ma tête ce que ces mots ne savent pas. Il y a une houle sans trêve sous les sourcils noirs de papa, une mer endiguée par ses lèvres, une île que je ne connais pas. Il y aura encore du silence, et de l'hiver, et du fracas, et du souvenir un peu rance sur ta tombe, toi mon papa. Je ne saurai alors jamais plus, orpheline sans nom, sans voix, écrire ce que jamais ne fut, l'absence à vie de mon papa.
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0: Qu'est-ce qu'il y a? T'as l'air fatigué.
1: Hey, pourquoi tu viens pas avec moi? J'étais à Saint-Tropez. Viens avec moi à Saint-Tropez.
0: Hey, alors on fait la cure, cours de sommeil, diététique, on attend la sous-thérapie. Bon, je dis pas que de temps en temps, on va pas aller faire un peu le bidimbao, ouais. Écoute, je vais te dire, moi je les aime jeunes, comme deux bouches pastèques et pas bavardes.
2: Allô, maman,

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5: 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Une, deux, une, deux. 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
1: Adicias Bramemunde, aujourd'hui je vous amène avec moi sur le marché de Saint-Sulpice-la-Pointe, Saint-Sulpice-d'Intar, à la rencontre d'une colo des Balens, une belle équipe de boulégans et boulégantos, maïkemaï des familles, des esculanches, des écoles bilingues de la commune. L'aventure a commencé lors de l'événement La Pachem 12025, une course de relais pour la langue occitane, dont le départ avait été lancé et fêté avec monde et succès à Saint-Sulpice l'année dernière. Une dynamique qui depuis ne s'est pas relâchée, en attendant la Pachem 2027, Continuum de chez Boulega, en plus des ateliers de découverte de la langue et de la culture occitane organisés le mardi soir, ils et elles se sont lancés dans l'organisation d'un événement, l'Apéroc, qui se tiendra le 29 mai à Saint-Sulpice. Au menu, une croix occitane géante, un sécanto géant, danse, bal et concert, Majnen Dizipamai, Pousdaïsi ou Jescuta.

0: suis Émilie, la maman de Marius et Romane, donc en classe occitan, à Paulin et à Pagnol, et donc bénévole sur la Péroque et la Passem l'année dernière.
1: Moi, je suis Charlène, je suis la maman de Louis qui est en grande section occitan et je fais les cours du soir des parents une fois par mois pour essayer d'apprendre un peu quelques mots et surtout les danses.
2: Élodie, la maman de Camille qui est en CP, et je mets bien sûr Gauthier qui va rentrer l'an prochain en occitan parce que c'est très important pour les enfants.
3: La Royer, on m'appelle Imestre, je suis l'enseignante en maternelle et le mercredi on se retrouve parfois pour boire un café avec les parents qui assistent au cours d'occitan le mardi soir.
4: Bonjour Thibault, papa de César et du futur Arthur qui va rentrer en petite section et César est en CP occitan.
5: M'appelle est César, Souna en CP.
6: Bonjour Souna.
7: Je m'appelle Marius.
8: Je m'appelle Léon. Je suis en classe de CP et j'aime bien les calculs.
9: On va parler en occitan parce qu'il y a un apéro au parc le 29 mai. Il faudra connaître le secondo et après on pourra manger. On va compter. On va faire. On va manger. On va chanter en occitan.
10: On va faire la cruz occitano. Géante, exactement, Marius.
11: Géante.
10: En dansant, tu as bien mes parents, parce que les papas et les mamas qui sont venus aux courses, ben dansant, mais les droulettes, c'est serrado.
12: Et alors, vous appelez le secanto? Vous l'avez appris, le secanto? Vous voulez ce canta?
10: Oh, l'encanta?

0: là on s'entraîne, on est à fond hein, sur le champ. Nos enfants sont très motivés et ils attendent vraiment d'être soutenus par le public et de chanter aussi avec nous. Tout le monde le connaît, même moi qui n'ai pas du tout de la région et qui n'ai pas du tout rugby, j'ai été obligée, je la connais par cœur.
1: Vous faites les cours, enfin les ateliers le mardi soir ?
0: Oui, avec Maestro, on fait les petits cours le soir, donc c'est hyper, hyper sympa, on se retrouve entre parents, des parents qu'on ne connaît pas, qu'on n'a pas l'habitude de croiser à l'école, et du coup on crée un lien, nos enfants se connaissent, mais nous on ne se connaît pas forcément en fait entre parents, donc ça crée un lien, et en fait on se rend compte qu'on est en train de créer un groupe d'amis, plus que des simples parents d'élèves.
1: Et vous apprenez un petit peu de la langue et de la culture occitane le mardi soir. Donc c'est la maestro qui fait les ateliers.
0: C'est ça.
1: Et du coup, comment ça se passe? Vous faites quoi?
0: Alors en fait, on fait des thèmes. Souvent, les parents vont dire, moi, j'aurais besoin plus de petits mots dans le quotidien. Par exemple, la maison, l'oustal. Voilà. Et en fait, nous donnent des petits tips pour des mots assez faciles. Après, on fait aussi des phrases pour les aider aussi pour les devoirs. Donc c'est vrai que c'est pas mal. Même des choses très simples qu'on ne connaît pas, les chiffres, les lettres, la prononciation. Donc c'est très varié. C'est intense parce que c'est assez court, mais par contre c'est une très bonne ambiance.
1: Vous, comment ça se fait que votre enfant est en école bilingue ?
0: Alors nous c'est un peu par hasard, c'est-à-dire qu'on nous en a beaucoup parlé, nos voisins aux alentours nous parlaient beaucoup de l'occitan, surtout les petits papis, les petits mamies de notre entourage nous disaient que leurs enfants avaient fait occitan, leurs petits-enfants avaient fait occitan et que c'était une ambiance différente. Et c'est vrai que moi j'y étais déjà par ce côté-là, aussi par les classes multiniveaux qui sont hyper intéressantes, on le voit beaucoup dans les pays nordiques. Et là, c'est vrai que d'avoir cette chance, d'avoir des doubles niveaux, dans triple niveau même dans les classes, c'est ce qui m'a intéressée. Et de pouvoir aller au marché et commander mes œufs en occitan avec mes enfants, c'est chouette.

0: Donc on donne rendez-vous aux gens à partir de quelle heure on peut venir côté pratico-pratique.
1: 19h on fait le défi Secanto et à 20h le début du concert démarre. Il n'y a pas de tarif, c'est gratuit bien sûr. On veut relier les gens, pas pour l'argent. Voilà.
0: Commencer aussi à travailler pour la PACEM 2027 ou pas ?
1: Exactement, oui, on l'a fait l'année dernière, c'était notre première PACEM et on a tous adoré. On est un groupe de bénévoles très soudés et c'est pour ça que cette année on fait la PEROC parce qu'on est en manque de la PACEM, donc on anticipe, on fait la PEROC et l'année prochaine on sera là. On sera là pour...
0: Vous avez vu des images de la PACEM en Gascogne là qui vient de passer ?
1: Oui, on a suivi un petit peu à distance, mais Maestro nous envoie des petites vidéos, des choses comme ça pour suivre et on a envie, on a hâte d'être l'année prochaine.
0: Super, merci Eugénie. Maestro, as vist les images de la PACEM Gascogne ?
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0: avez commencé de travailler per la PACEM 2027.
2: Oh, ben ça a commencé. S'organise au Pizzou à Pizzou. La date va être...

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1: Pour revenir à la peroc, donc tu es recente, la maître d'une classe acquis à Saint-Sulpice. C'est du coup un support pédagogique. Vous avez travaillé en classe avec les enfants autour, pour la Péroc, proposer des chants, des danses, la croix occitane.
0: Alors, au Placégur, mais la luz mestres de Saint-Sulpice a bien commencé à travailler sur aquels projets d'empei le mois de décembre, à peu près. Après, nous avons canté dans les classes. Et parla de la croix occitane, tout à coup, à la danse, c'est bien. Et surtout, dit sous passat, a ben fait une répétition, mais toutes les classes, de la maïral au primari, au parque, nous sommes mis sur les escaliers qui d'abord l'hôtel de la commune, et a ben fait une répétition, une poule de répétition qui était baliable le frisson à l'homénéropolite. A ben tabé répéti la clouse occitane. À Melouge Mainat, c'est comme quoi le drone pourra nous filmer le 29.
1: C'est un travail que fais avec les escoulins et les escoulins, mais c'est un travail que fais que mène avec nos parents, en fait, le dimanche à l'heure.
0: Et d'accord, parce que le dimanche à l'heure, avec Jean-Baptiste Cuirel, une autre enseignante en Occita, organisant des courses, une cop permis. Et les parents répondent présents, soit qui, et nous avons parti de rigolade de tabé, le cerf, apprenant l'occitan, amener le sourire, amener des rires, apprenant l'occitan, apprenant la canta, à danser, à l'etsi, l'occitan. Et donc, c'est une relation particulière et francomène, baloukop des facop, parce que tout le monde est content. Et après, quand les parents tournent à l'hôtel, le lendemain des matins, à l'pizzou des tunates, les pizzous disent aux parents: alors, maman, dès qu'elle se prête à la course, le cerf, et à qui, pour ça, domaine, un dialogue qui s'est fait entre les parents et les enfants. Et ils accolent la langue, et se parlent, et se transmettent, et accolent pour ne pas se faire, c'est des morales de nos classes.

0: Bonjour.
1: Bonjour.
0: Vous êtes un parent de Calandrulo? Calandrulo?
1: Ma petito figlio è alla scuola.
0: La petite fille?
1: Oh, ma petito figlio è alla scuola occitano.
0: Ah, et donc, vous pouvez parler un peu aussi à Melo et les pizzotes en carro?
1: Oui, moi aussi. C'est trop pichou en carro. Je ne comprends pas tous.
0: Et vous faites plager des beirres que la pizzotte a plein la langue?
1: Oh, oh, me fait plager. Oh. Pour ma menino, pour ma mère, pour la famille, oh. Me fait plager. Pla plager.
0: Est-ce une langue que parlez d'un pays tout de suite?
1: L'ai entendu parler. Mes parents, grands-parents, grand-père, grand-mère, tout le monde parlait patois à l'hostal. J'espère que vous compreniez.
0: Et à l'école, qu'est-ce qui s'est passé?
1: Perrier.
0: En français?
1: Perrier, en français, oui. Le patois era interdit à l'époque.
0: Et il y a des écoles où est-ce qu'il est compliqué de parler patois, s'il y a l'histoire du signal ou des. Mais qui, et vous autres, qu'est-ce qui s'est passé?
1: Nous autres, ne pouvions pas parler patois. Hein. Nous pouvions parler que français. Hein. Autrement. Nous faisions l'angula, hein. Voilà. Nous parlons que patois, que français, pardon.
0: Et vos parents vous parlaient en patois?
1: Oh, oh. Parlaient en patois et nous la comprenions.
0: Et vous autres, à l'hostal, parlaient le patois ou le français?
1: Français, patois. Mais pas trop patois quand même.
0: Puis les français?
1: Entre Bézis, c'est parlaient en patois. Mais nous avons, la biologie générale, mais nous avons pas trop, nous. Mais nous comprenions parce que l'entendait. Voilà, nous l'entendions, quoi, voilà.
0: Et du coup, vu que c'est une langue que vous avez toujours entendue, est-ce que vous y a un mot, une expression qui vous plaît un petit peu plus que les autres?
1: Toutes les expressives sont bonnes à apprendre. Et, parce qu'elles ne sont pas traduisibles. Quand prenez un padeno, par exemple. Padeno disio tripolungo e margomasso. Es comico, ma se traduis pas. Voilà. Pas pouden pas traduire en francese, perché es trop rigolote. Que.
0: Voilà. Vous avez participé à la Pachem, l'an passat?
1: Umoussi, mais ouais, Umoussi. C'est bien gut, ça.
0: Et ici, à Saint-Sulpice, il y a une fune des pizzous qui apprennent la langue, non?
1: Et ouais, il y a l'école, la calendrette, à Saint-Sulpice.
0: Donc vous autres, quand vous êtes à l'école, il n'est pas possible de parler le patois et alors dans les écoles, les enseignants.
1: Alors c'est possible, et tant mieux que la langue continue. Voilà, c'est très bien.
0: Si vous appelez
1: Jacques.
0: Ah oui, Jacques. Et c'est nascut à Saint-Sulpice?
1: Non, à Montgaillard.
0: D'accord, dit.
1: À Costa de Rabastène, à 20 km d'Alsis.
0: Et est-ce que Arda a la possibilité de parler la langue occitane ou le patois en des mondes?
1: Oh, et moi aussi, sur le mercat.
0: Sur le mercat, il y a des mondes?
1: Oh, il y a aussi des mondes qui parlent le patois. En carro.
0: Dans science?
1: Dans science, oui. Oh.
0: Et en quel parle le patois?
1: C'est en esclavis. Hein. Mais bon. Per Arda Fazen.
0: Ok. Vous, bien super. Grand merci, Jacques Bousbeiren à la Péroc.
1: Oh, oui.
0: Bon. Un ascantal ou secanto géant?
1: Oh, bah, le connaissez.
0: Vous connaissez ou secanto?
1: Oh, le secanto, les hymnes occitans, donc le connaissez, effectivement.
0: Bon, ben, cantarène à masse, le secanto, le bintenau?
1: Eh bien, le cantarène, avec plaisir. Merci, plein, bonne journée.

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2: 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Il y aura donc au stabé à Kestesser une croix occitane géante réalisée par les enfants des écoles, apéro-concert, danse, buvette et food truck sur place et un concert live avec l'énergie débordante du groupe Johnny Bambou du rock du Bayou toulousain. Per tutta una trapa sur l'apéroc et tabé les paroles du secanto si vous voulez vous entraîner pour des annas sur la rede sociale, les réseaux sociaux ou le site internet apéroc.fr. Ce reportage pour l'apéroc est fini, mais l'émission Baki l'actu, elle, continue. 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

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Avant Zéclaba, Baki l'actu, noter des actualités occitano-tarnaises avec déjà le CCOA, le Centre Cultural Ucita de l'Albitzès. Samedi 23 mai, Gilbert Roumec proposera une balade linguistique l'Occita per la Icariaïroche dans les rues d'Albi. Dans le cadre des rendez-vous culturels départementaux, pour vous inscrire, contactez le CCOA. 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Il y a aura tabé d'art plastique, des sérigraphies, une mercade des créations ou des productions, l'oubeu et l'oumansa. Et il y a aura tabé une taillée radio qui en a pausa l'ous micro sur le festival. En espera l'estiu, rendez-vous au 6 d'Etsun à Labao ou entretien sur les réseaux sociaux de l'association Voreoc. 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
0: 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Merci.

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2: Retenez bien les dates des 24 et 25 mai, dimanche et lundi, puisque ce sera la traditionnelle foire à la bio et aux alternatives Biocibel au parc de la Bousquetarie à Groyé. Cette année, comme d'habitude, des animations, des associations et des stands des paysans et artisans et un plateau radio qui sera animé à la Chilette avec les équipes de Erdo Tangayac et Radio Albitzès qui tiendront donc un plateau radio en plein air et en public sur la foire avec des invités piochés sur place, assos, paysans, bénévoles, artisans, conférenciers et pourquoi pas vous, auditeurs, auditrices, visiteurs, visiteuses, invités à prendre le micro. Rendez-vous donc les 24 et 25 mai à Groyé au parc de la Bousquetarie pour Biocibel et retrouvez plus d'infos sur nptarn.org. Le CASAR, Comité Albigeois de Solidarité avec les Réfugiés, a le plaisir de vous inviter à une soirée ciné-débat à l'occasion de la sortie du film Welcome to Europe au cinéma La Pérouse à Albi. C'est le vendredi 22 mai à 19h45. À travers des récits poignants et des images saisissantes, Welcome to Europe plonge au cœur des parcours de migration vers le continent européen. Le film donne la parole à celles et ceux qui traversent des épreuves souvent invisibles entre espoir d'un avenir meilleur et réalité complexe des politiques d'accueil. De quoi déconstruire certaines idées reçues. Cette projection sera suivie d'un ciné-débat animé par le CASAR d'Albi et SOS Méditerranée, la Ligue des droits de l'homme et Amnesty International. Un temps d'échange ouvert pour mieux comprendre les enjeux humains, sociaux et politiques liés aux migrations et pour croiser regards et expérience. Rendez-vous le vendredi 22 mai à 19h45 au cinéma La Pérouse d'Albi. Les 6 et 7 juin, la ville d'Albi devient le cœur battant de la création littéraire avec la grande fête du livre Terra Livre. Pendant deux jours, auteurs, éditeurs, artistes et passionnés se retrouvent dans une ambiance conviviale et festive pour célébrer la richesse du livre et de la lecture. Accessible à tous et entièrement gratuit, cet événement d'envergure propose une immersion unique dans le monde des mots, des idées et de la création. Conférences, tables rondes, lectures, déambulations littéraires, ateliers, expositions et rencontres rythmeront le week-end. Les 6 et 7 juin, rendez-vous donc pour la grande fête du livre, Terra Livre, à la salle événementielle de Prat-Grossal. L'entrée est libre, c'est tout public. Notez-le dès maintenant, l'association Les Chemins du Pastel organise son 35e salon Saveurs et Artisanat à Puy-Laurent du 18 juillet au 19 août sous la très belle halle aux graines climatisées de Puy-Laurent au centre du village. Elle réunit chaque année plus de 25 producteurs locaux dans les métiers de bouche et de l'artisanat ainsi qu'une exposition cette année sur la géologie en Puy-Laurentais et des minéraux. Horaires 10h30, 12h30 et 16h, 19h, tous les jours, sauf le lundi. Donc pour ce 35e Salon Saveurs et Artisanat à Puy-Laurent du 18 juillet au 19 août.

0: sur Radio Albigès, un poème enchanté, suivi d'un dicton avec le prénom du jour. Une fleur et un navet voulaient se marier. Un navet extrêmement laid, ce qui ne gênait en rien la fleur. Le suc d'amour, quand on aime beau ou laid, blanc ou violet, nous fait voir avec d'autres yeux ce que les autres voient. On dit ça. Cela doit être vrai, et si c'est vrai, il semble que, le jour où tu te réveilles, tu te demandes si tu as fait un mauvais rêve. Dans le cas présent, rien n'aurait pu les séparer. Tout à côté, un tournesol du soleil ayant tout l'aspect, se donnait de grands airs, ne comprenait pas pourquoi la beauté en cette fleur voulait se marier à cette rondeur à demi enterrée. Une rondeur beaucoup plus familière à la terre qu'au monde des fleurs. Du navet bien rondelet, et de la fleur couronnée, le hasard les ayant mis à côté, ne purent jamais se marier, car on destina la fleur à un bouquet, et on avait, le jardinier le destina, à agrémenter une soupe aux légumes.
1: Si tu es tenté, faudra te ganter la main.

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0: Bonsoir à toutes et bienvenue sur les ondes de Radio Albigès. Aujourd'hui, nous vous présentons l'édition 2026 du festival La Tour à l'envers qui se déroulera le samedi 23 et dimanche 24 mai à Casseno-de-Lévis. Deux soirées concerts avec une programmation qui mettra les rythmes latinos à l'honneur, cumbia, rumba, flamenco, reggae et dub. Pour nous en parler, nous sommes avec Patrick, membre fondateur et boulégan. Patrick Plalbunsun Adisias.
1: Bonjour à tous, Adisias.
0: Et tu es venu accompagné de Jean-Phi. Salut Jean-Phi.
2: Salut.
0: Membre bénévole, mais aussi DJ sous le nom de DJ Pesetas. Alors avant de présenter la programmation en détail et pour que nos auditeurs vous connaissent un peu mieux, on va revenir sur cette belle aventure qui a commencé en 2022, si je ne me trompe pas, avec la première édition du festival et qui depuis ne cesse de nous proposer une belle programmation avec notamment la venue de Manu Chao et puis deux de ses compagnons de route qui seront programmés cette année, Lucky Salvadori et Magic. Alors Patrick, qui est un grand boulégan, qui aime aussi la culture occitane, mais est-ce que tu peux nous présenter en fait l'initiative de ce festival qui a commencé en 2022?
1: Le départ, c'était plutôt l'idée, c'était pas forcément de faire un festival. On avait depuis longtemps à l'envie avec mon copain Jean-Phi, le coprésident, de faire un concert sur l'esplanade de la Tour. Hein, parce qu'on se disait que cet endroit était assez magique. Et comme on connaissait quelques groupes à Barcelone, et notamment à Rumbacana, qui sont un peu notre groupe fétiche, voilà, qu'on a dû faire venir plein de fois, je ne sais même plus. D'ailleurs, première année de festival sans Rumbacana, ça lui arrivera en vide, mais ils reviendront. Et donc voilà, ça a été l'occasion, on a mis Rumbacana en haut sur le plateau, et avec pas grand-chose, on a fait un petit concert. Et pas forcément dans l'idée d'en faire d'ailleurs une suite, mais bon. Les choses ont fait qu'on a dit, tiens, on va faire un second, on va faire un... Voilà. Puis Manu Chao s'est pointé entre-temps, donc effectivement, ça s'est un petit peu concrétisé, voilà.
0: Pour en savoir un peu plus sur toi, Patrick, tu es un boulégan, tu es un grand fan du Massilia Sound System, de la culture occitane. Oui. Mais là, c'est le réseau, avec la connexion avec la scène barcelonaise.
1: Pourquoi? Ouais, moi, ben, tu sais, Massilia, c'est mon groupe depuis toujours. J'ai dû faire 60 concerts de Massilia. Donc, mais c'est un peu la même chose. Tu y vas, tu pries, tu sautes. Et pour moi, la rumba catalane, c'est ce que j'ai trouvé aussi. Il y a une énergie folle, quoi. Donc quand tu vas dans des concerts, dans des bars à Barcelone, de rumba cana ou de rumba général, enfin plein de... Maintenant, beaucoup de cumbia, mais c'est toujours la même chose, quoi. Il y a une énergie qui fait que ça saute, que ça bouge, et que c'est une musique où les gens sont heureux, quoi. Tu vas au concert à Barcelone, les gens, ils sont heureux, voilà. Il y a des sourires et de l'énergie, quoi.
0: Voilà. Énergie, mais aussi convivialité.
1: Bien sûr.
0: Et Jean-Phi, toi qui es bénévole, il me semble que la tour à l'envers, c'est aussi ça, le reflet de l'assaut, c'est savoir créer des moments chaleureux et conviviaux. Comment oui. tu l'as rencontré, cet assaut, et qu'est-ce que tu pourrais nous en dire?
2: Alors d'abord, il faut savoir que j'étais un spectateur juste à la première fois, que je ne connaissais pas du tout les gens de l'assaut. Et effectivement, il y avait ce groupe Rumbacana qui était explosif ce soir-là, et qui a posé les couleurs. Et on les voyait tous un petit peu timides, qui n'osaient pas monter, ceux de l'assaut, je parle, au micro pour présenter, dire bonjour et tout. Et puis, assez rapidement, on a fait connaissance. Et c'est moi qui me suis retrouvé à faire Monsieur Loyal à chaque festival. Voilà, donc ça a commencé. Et de me retrouver au milieu de cette soixantaine de bénévoles, plutôt des fouteux, c'est vrai, à l'origine. Mais des gens fort sympathiques. Hein, voilà.
1: Malgré tout.
2: Malgré tout. Et puis aussi cette connexion Barcelone-Castelnau, c'était vraiment très marrant de voir des gens qui étaient aussi chauds pour faire ça. Et ça n'a pas arrêté. Il y a eu, je crois, 4 ou 5 années maintenant.
1: Ouais, ça va être la 5e émission.
2: La 5e. Et donc toujours des groupes catalans à découvrir. Et je sais même qu'on me parle de pépites déjà pour l'année prochaine. Mais bon, voilà. Et puis les rencontres, les musiciens sont assez extraordinaires. Là. On va en parler, je pense.
0: On va commencer à présenter la programmation en détail. Mais tout d'abord, rappeler que ce festival est gratuit. Pourquoi et comment vous faites, justement? Parce que faire venir Manu Chao, ça vous a peut-être aidé à proposer des événements gratuits. Mais en tout cas, c'est une volonté de votre part que ça soit accessible et gratuit.
1: C'est un peu l'image de ce qu'on a envie de faire. Il n'y a pas de professionnels dans notre association. On n'a pas d'impératif de payer des gens. Donc... nous, qu'on, et je sais que Jean-Philippe, mon collègue, est super fort là-dessus. Déjà, que les bénévoles s'éclatent, c'est le plus important. Voilà, on fait des repas régulièrement, on fait plein de choses ensemble et l'association, elle est faite pour ça. Donc déjà, entre nous, passer de bons moments. Et on a cette chance quand même, avec justement tous ces musiciens de Barcelone, c'est qu'on arrive à faire de belles connexions, de belles connaissances. On a des gens qui viennent, qui reviennent. Je pense à Lucky Salvadori, je pense à, bien sûr, Mbacana. Mais à Barcelone, en fait, maintenant, on commence à nous être un petit peu là, introduits dans un petit monde là. Et en fait, tous ces gens se connaissent, quoi. Et là, on y était encore ce week-end et on va voir des nouveaux groupes. Et ils nous disent « Ah mais oui, je connais, j'ai entendu parler de la Tour L'Envers. Ah ouais, ouais, non, ouais, moi, on veut bien venir, tout ça. » Donc voilà, quoi, il y a de l'humain, quoi. Voilà, c'est pas... de toute façon, avec Jean-Philippe, nous, les choix musicaux, c'est ce qui nous plaît, quoi. C'est pas forcément... C'est, peut-être que si on faisait d'autres choix, on aurait plus de monde au festival, mais c'est ça, voilà. On veut faire écouter ce qui nous plaît à nous. Bien sûr, en espérant que ça plaise un maximum de monde, mais voilà. L'essentiel, c'est ça. C'est les rencontres, les liens qu'on crée, ça n'a pas de prix, quoi.
3: Allez, on va commencer à découvrir la programmation en détail avec une première pause musicale. Il s'agit du groupe Palmerita Coco Blues, si je ne me trompe pas. Patrick, tu nous en dis deux mots avant d'écouter un premier titre.
1: Oui, ou Jean-Philippe, il le connaît aussi bien que moi.
2: Ben, Palmerita Coco Blues, c'est assez nouveau dans la couleur des groupes qui viennent, puisqu'ils amènent quelques rythmes caribéens au milieu de tout ce qui est latino qui sera présenté à la Tour à l'envers. Alors Palmerita Coco Blue, c'est quand même des personnages assez incroyables, puisque bon, à la guitare, on a Majid Fahem, qui est le guitariste virtuose de Radio Bemba, que tout le monde a écouté pendant des années, sur tous les lives que vous avez. Et il est accompagné de Willy Fuego à la basse. Willy Fuego est un personnage aussi... bien connu dans la scène barcelonaise, mais espagnol aussi. On peut parler, pour ceux qui connaissent, du groupe En Paranoia, avec qui il a beaucoup collaboré, mais aussi la Kinky Beat, qui est un groupe mythique barcelonais. Et déjà, il jouait avec la chanteuse qui s'appelle Mata, qu'on retrouvera donc pour l'intro du festival avec Palmerita Coco Blue, mais aussi avec Chalart 58 pour finir le festival. Puisque c'est un petit peu sa muse chanteuse.
3: Allez, on continue en musique avec le titre « I Wanna Go Home » de Palmerita, à découvrir en concert le samedi 23 mai du côté de Castelnau pour le festival La Tour à l'envers.

0: Le trio Palmerita Coco Blues que vous pourrez découvrir le samedi 23 mai du côté du festival La Tour à l'envers. Le samedi 23 mai 2026, entrée libre, buvette et restauration sur place. Et on continue à présenter le festival en compagnie de Patrick et Jean-Phi. Alors Radio Albigès a la chance d'être partenaire de ce festival depuis 2 ans. Et on a eu la chance de rencontrer des artistes dont le prochain qu'on va pouvoir découvrir, Lucky Salvadori, qui est aussi un ancien guitariste de Manu Chao. Qu'on a pu voir et revoir à l'occasion de ce festival, mais qui a aussi fait sa place en France, puisque j'ai l'impression que vous l'aidez à tourner aussi. On a pu le voir du côté de la brasserie Oros ou bien dans d'autres lieux. Donc on voit que vous accompagnez aussi des artistes.
1: Ben notamment Lucky, ça tombe bien, il revient cette semaine, poil plus tôt. Il joue jeudi soir à Ravastès. Excusez-moi, j'ai plus le nom du bar.
2: Café des Sports.
1: Café des Sports, exactement. Voilà pourquoi on est deux. Et il joue samedi soir à Albi, au Shamrock.
0: D'accord, bah très bien. Donc ça sera le samedi 16 mai voilà, au Shamrock, voilà, à Albi, voilà. Et puis à Rabastens au Café des Sports. Exact. Café qui a pu aussi voir passer des musiciens de Manu Chao, notamment l'accordéoniste.
1: Oui.
0: Je ne sais plus qui, mais c'est étonnant.
1: Et qui a programmé Rumbacana il n'y a pas longtemps. Hein, et qui, ouais. Voilà, tout ça, c'est...
0: Donc encore une histoire.
1: Et puis bon, Majid aussi dans le coin. Hein, ouais. Donc voilà, tout ça, il n'y a pas trop de miracles en fait. Il y a une petite connexion, effectivement,
0: okay,
1: entre tous ces gens.
0: La connexion entre les gens, et ça se voit dans votre asso. Ouais. Jean-Phi, toi qui es bénévole aussi, tu peux nous parler justement de cet élan bénévole qui se fait notamment avec les bénévoles du club de foot local, mais pas que, c'est tout le village qui maintenant participe à cette belle initiative. Peut-être pas tout le village, mais en tout cas, vous avez une belle équipe de bénévoles.
3: Oui, c'est une soixantaine, je disais. C'est des gens qui bougeraient ciel et terre pour que le festival se fasse. Donc, il y a une énergie débordante. Voilà. Et puis, à côté, il y a des gens comme Patrick et tout ça qui mettent tout leur service de sonorisateur, de monter ses sonos et tout ça. C'est du temps passé. Voilà. Il fait ça toute l'année, mais là, il est bénévole aussi. Les autres aussi ont leur vie à droite à gauche, mais ils sont tous contents de se retrouver là et de partir d'ailleurs en week-end tous ensemble
0: à Barcelone.
3: Ça a été fait Barcelone
1: cette année, Burlat, c'est un peu moins loin. Et effectivement, il y a une grosse ossature du foot parce qu'on a été aussi entraîneur, nous, et on fait partie du club depuis longtemps. Mais ce que j'aime bien aussi, c'est qu'il y a quand même un sacré mélange d'âge et d'origine. Je sais pas, le plus vieux, Alain doit avoir 80 ans, et voilà. Et puis on a beaucoup de gamins qui ont 18 ans, 19, et tout ça vient ensemble, quoi.
0: Donc une belle aventure humaine.
1: Ouais,
0: c'est le but. On pourra donc redécouvrir Lucky Salvadori, que vous programmez pour la 2e ou 3e fois, qui, lui, nous vient de Colombie, qui vraiment nous propose une cumbia, on va dire, électro, en mode one-man show.
1: Je crois qu'il appelle ça la cumbia électro... Comment appelle-t-il ça ?
3: Oui, enfin, bon, de l'électro-cumbia.
1: Oui, une électro-cumbia. C'est un mélange de toutes les...
3: Mais il a une culture très classique argentine, donc il aime beaucoup les guitares classiques, etc. Donc là, on ne le verra pas sous cette forme-là. Sinon, il avait fait aussi un disque instrumental de musique surf de là-bas.
1: Il mélange beaucoup de choses, il essaye beaucoup de choses.
3: Exactement.
0: Allez, on écoute un extrait du dernier titre de Lucky Salvadori.

0: Toujours branché sur les ondes de Radio Albigès, et vous venez d'écouter Luna, un titre de Lucky Savalori, et en featuring à Tartaglia Anero, je dois sûrement mal le prononcer, donc Lucky Savalori qui sera à découvrir, à redécouvrir pour le festival La Tour à l'envers le samedi 23 mai. Sûrement en tête d'affiche d'ailleurs, Patrick, ou en seconde
1: partie. Pour le samedi, oui, on va commencer par Palmerita, et ensuite César Morano, dont je pense qu'on va parler, et Lucky fermera la soirée. Ouais. Cumbia électro-tropicale, ça m'est revenu. Ouais. Voilà comment ils nous l'avent.
2: Voilà. Et juste avant, puisque je ne retrouve pas le nom, c'était de la chicha.
1: Chicha d'œuvre aussi. Et alors, oui, puisqu'on parle des collections, il a fait un super disque avec Chalart, justement. Qui est Chicha Dub.
0: Oui, Lucky Salvadori, ouais, exactement.
1: Exactement. Et j'ai vu qu'il tournait là, dans 15 jours à Barcelone, ils refont un truc ensemble aussi. Donc voilà, comme quoi on ne sort pas du... Ils se connaissent tous.
0: Et pour rester à Barcelone, on va forcément parler de la scène catalane et du groupe Zamorano, Patrick, qui est programmé
1: Zamorano,
0: le 23 mai.
1: En fait, c'est pareil. Nous, on connaît essentiellement le percu qui est Mauro. Et Mauro, une fois de plus, jouait aussi avec Manu Chao, en même temps que Lucky d'ailleurs, souvent. Voilà. Il a été percu de Manu Chao, le Mauro. Il a été percu de Rumbacana. Donc, et c'est son nouveau projet, là, Zamorano. Donc c'est pour ça qu'il vient. Et en plus, Zamorano, je pense que ça va être. Si l'idée c'était de faire un festival plutôt rumba catalane, on sera vraiment là dans le groupe qui va le plus ressembler à ça, pratiquement flamenco par moment. Et voilà, rumba catalane, flamenco. On va aussi les découvrir un peu plus, mais bon, ça, je pense que ça va. Pour nous, c'est bien, quoi. C'est dans la lignée. Et pareil, un super mec aussi, donc aucune. Aucun souci avec eux.
0: En tout cas, on voit bien le fil conducteur de ces trois formations qui seront proposées le samedi 23 mai. Des musiques au rythme latino, Palmerita, Lucky Salvadori et Zamorano, entrée libre le samedi 23 mai. Puis on va passer à la seconde journée, le dimanche 24 mai. Et avant de parler des concerts qu'il y aura le soir en accès libre, on va parler d'un marché des créateurs qui aura lieu une fois de plus le dimanche matin, Patrick.
1: Oui, bien sûr. Ça commencera à 10h et puis sur la toute l'après-midi. Donc, parce qu'il y a, l'aspect musique qui nous plaît beaucoup, et Jean-Philippe est présent aussi, mais il y a aussi des gens qui sont un peu moins attirés par l'aspect musique, mais on a quand même un lieu, enfin les retours qu'on a en tout cas, c'est qu'il y a des gens qui viennent et qui trouvent que c'est un super lieu, ombragé, agréable. On a des filles là, des filles et des mecs en cuisine là, qui font du super boulot. Donc il y a toujours le moyen de venir, de s'asseoir, de boire un verre, manger quelque chose, et sans forcément être un grand amoureux de musique, mais de profiter de l'endroit. Il y en a plein qui nous disent qu'ils le font. Et c'est une partie importante aussi du truc. Et voilà.
0: Donc un marché des créateurs le dimanche matin qui aura lieu, lui, sur la même place de...
1: Oui, là, sur l'esplanade. Il y aura une quinzaine de créateurs, je pense. Et donc, ils seront sur le site même, du coup. Et tout l'après-midi, en plus, ils seront là au moment où il y a les balances. Donc, je veux dire, si les gens se promènent, veulent aller voir le marché, boire un verre, peut-être profiter un peu des balances, voilà, il y aura un moyen de se promener, de passer un moment tranquille aussi.
0: Et pourquoi pas d'aller découvrir cette belle tour de Castelnau.
1: Exactement.
0: Qui nous fait un grand coucou. Ouais. Voilà, depuis la scène, vous créez des passerelles, puisque si je ne me trompe pas, Castelnau de Lévis, c'est connu bien sûr pour le festival La Tour à l'envers, pour la tour de Castelnau, mais aussi pour le motocross. Et je crois que vous avez créé un partenariat, un événement, lors du dernier événement.
1: Exactement, il y avait un gros événement de side cross à Castelnau. Et on a du coup organisé une petite soirée, parce que c'est beaucoup d'étrangers qui restent sur place en fait le soir. Donc on a fait pareil, une petite soirée avec un groupe de musique, pareil, on mange, on boit. Et ça s'est bien passé, les gens étaient contents, quoi, voilà. Donc et nous aussi.
2: Alors un groupe de musique, c'était un duo cette fois, et là on va le retrouver, on va en parler.
1: C'était Accordément, ouais, qui...
0: C'est accordément que vous avez programmé pour cette soirée au motocross.
1: Pour se chauffer un peu, un petit galop d'essai.
0: Et qui reviendra, Jean-Philippe, qui nous le présente.
2: Alors, accordément, ils viennent du Lot, mais il est adore tout ce qui est latino, et il a passé beaucoup de temps, je crois, à Barcelone.
1: Entre autres. Oui.
2: Voilà, donc il mélange de la chanson française genre Panam à l'accordéon, et de la cumbia et de la dub. Donc il est tout à fait dans la couleur, c'est lui qui ouvrira le dimanche. Et donc il fait de l'accordéon avec plein de pédales de loop. Et il est accompagné d'un percussionniste.
1: Qui est Pablo Sánchez. Pablo Sánchez, qui est pareil, qui est un. Comment m'a-t-il dit Pablo, je crois qu'il est chilien. Et en tout cas, qui habite aussi à Villefranche-Rouergue. Et Pablo Sánchez, qui a aussi joué avec El Gato Negro. Et voilà, toujours pareil, les connexions.
2: Voilà, donc Cumbia Musette.

0: Accordémon à retrouver le dimanche 24 mai pour le festival La Tour à l'envers avec cette reprise que vous avez tous reconnue, oui. Qui est une reprise de
1: Brassens.
0: La mauvaise réputation. Et on terminera donc la soirée concert avec un univers un peu plus électro, dub, j'ai l'impression, avec deux formations, Quemadito, ouais. Et Charlotte 58.
1: Ouais. Bah, Quemadito, c'est un gros groupe, je pense qu'ils sont 6-7. Et Quemadito, c'est une traditionnellement des Argentins. De Barcelone, mais ouais, Quemadito, ça va être, c'est une espèce de beaucoup d'énergie en fait, avec des cuivres, ça va beaucoup bouger et ça va du ska, reggae, cumbia, pareil, avec des reprises à leur sauce, mais voilà, énergie quoi, énergie, et je pense que ça va être, franchement, je pense que ça va être un bon moment. Et surtout que j'ai regardé là, entre le moment où nous on les a programmés là, et depuis ils ont sorti la programmation de l'été, boah! Ils vont faire l'Allemagne, ils vont faire France, Allemagne, ils font 3-4 pays. J'ai vu le mois de juin, ils jouent pratiquement tous les 3 jours ou 4 jours. Là, je crois que la veille, avant, ils ne devaient rien faire. J'ai vu qu'ils étaient à côté d'Avignon, je crois. Enfin, bon, ils ont une grosse, grosse tournée. Et je pense que ça va être un sacré bon moment.

0: Que m'a dit son a retrouvé donc le dimanche 24 mai du côté du festival La Tour à l'envers à Castelnau-de-Lévis. Le festival La Tour à l'envers, c'est une belle occasion pour réviser son espagnol aussi, Patrick, j'ai l'impression.
1: Clairement. Et si vous venez cette année, en plus, on a une petite bande de collègues qui montent à Barcelone. Je crois que ça annonce à plus de 25 des copains de Barcelone qui ont invité des copains à eux. Et oui, effectivement, ça va bien parler espagnol, c'est pour ceux qui ont envie.
0: Oui, bien. Et le festival se terminera avec un pionnier de la scène dub catalane, j'ai envie de dire, Charlotte 58, qu'on peut retrouver notamment sur plein d'autres projets. Il est du label La Panchita Records.
1: Qu'il a fondé, ouais.
0: Tu peux nous en dire deux mots, bah,
1: je
0: Patrick
1: laisser, Jean-Philippe. Il va vous en parler. Jean-Philippe, moi, je voulais juste vous dire un truc. C'est que quand on parle de Manu Chao avec les groupes à Barcelone, il y a un respect. Quand tu dis « Ah, il est venu chez vous ah. !» Et j'ai eu beaucoup de gamins et de groupes de Barcelone quand on leur dit « Ah, mais j'ai vu Chalart, viens chez vous !» Et je crois qu'on ne se rend pas compte. C'est quand même, on a la chance, là, on a un bon client. Là. Les gens qui ne le connaissent pas, venez voir. Enfin, Jean-Philippe vous en parler, mais c'est quelqu'un qui a fait beaucoup ouais. de choses avec beaucoup de monde et qui est super respecté, en fait.
2: Oui, Chalart, en fait, c'est un musicien, mais c'est aussi un producteur de dub, comme Lee Scratch Perry ou King Tubby, donc, mais en Espagne. Donc voilà, il trouve plein de pépites à droite à gauche, des hommes, femmes. Il a monté une école qui s'appelle la Dub Panchita School, pour son label qui s'appelle Panchita Records, donc. Et il fait aussi une émission de radio dub sur Barcelone tous les 15 jours. Voilà. Donc, c'est quand même quelqu'un qui inonde un petit peu toute la scène barcelonaise et qui est très humble, discret, qui a fait aussi partie à un moment de Radio Bemba, mais aussi du groupe La Kinky Beat. Voilà, donc c'est un producteur très prolifique. Il sort sans arrêt des nouveaux titres, donc avec un de ses groupes qui s'appelle surtout le dernier, je crois, qui est en 2026, c'est The Soul Adventurers. Ouais. Voilà. Et sinon, il a produit aussi l'album l'année avant de Mata, qu'il accompagnera donc sur scène.
0: La chanteuse Mata.
2: Oui. Ouais.
0: Mais aussi des tracks, comme on dit, de Lucky Salvadori.
2: Oui,
0: voilà, si je ne me trompe pas.
2: Tout à fait, qui a produit des titres sur le dernier album de Manu Chao, l'album Vivatu, et qui a fait un album moins connu pour le grand public, mais qui a trouvé absolument, pour ceux qui aiment justement le dub, c'est un album qu'il a fait avec Manu Chao qui s'appelle Inner Style, et que l'on ne trouve pas sur la biographie officielle de Manu Chao, et pourtant c'est un album absolument superbe.
0: Donc voilà, venez découvrir Charlotte 58, Homme de l'ombre, que vous pourrez voir sur scène.
1: Si je peux me permettre, il y a un truc, un grand bonheur pour nous, mais qui est le cauchemar des intermittents qui bossent, c'est que tous ces gens se connaissant et ayant tous joué ensemble, il n'est pas rare qu'au dernier moment, on leur demande de rajouter une guitare avec un truc qui n'était pas prévu, et ça arrive souvent. Bon, ça ne leur plaît pas trop aux techniciens, mais nous, ça nous éclate. Et je peux vous dire, j'ai vu des mecs de Barcelone me dire, mais incroyable, quoi. Il faut que je vienne à Castelnau, dans le Tarn, pour voir jouer ces trois mecs ensemble que je connais depuis des années, que je regarde à Barcelone partout. Et je viens ici pour qu'ils jouent ensemble. Et ça, c'est aussi un de nos grands plaisirs, quoi.
0: Allez, n'hésitez pas à l'édition 2026 du festival La Tour à l'envers, le samedi 23 et le dimanche 24 mai. Toutes les infos sont à retrouver sur le site latouralenvers.fr ou bien sur les réseaux sociaux. Entrée libre, mais nécessaire, buvette et restauration sur place. Jean-Philippe et Patrick, grand merci per tout à coup, comme on dit chez nous. Qu'est-ce qu'on pourrait rajouter pour terminer?
2: À toi aussi.
1: À toi aussi, bien sûr.
0: Merci plein. Al plaisir, brave monde. Ciao, ciao.
1: Ciao.

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Départ correct de Marie-José avec sa grande foulée, mais Merlène Autet est partie très très très vite. Elle fait un superbe virage, Marlène Autet, Ognali aussi, et Marlène Autet va rentrer en tête. Est-ce que dans la ligne droite, Marie-José va pouvoir revenir? C'est pas sûr, car Guidry va également très vite. Et Marie-José maintenant qui démarre, qui revient sur Merlène Autet. Si elle va passer...

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0: travail de prévention que vous faites est très utile. 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

0: Monsieur François Mitterrand, nous n'avons pas compris comment des bandits comme Jonas Savimbi, des tueurs comme Peter Botta, ont eu le droit de parcourir la France si belle et si propre. Ils l'ont taché. Ils l'ont taché de leurs mains et de leurs pieds couverts de sang. Et tous ceux qui leur ont permis de poser ces actes en porteront l'entière responsabilité ici.
1: C'est un homme un peu dérangeant, président Sankara. Hein? Non, c'est vrai, vous dites, il pose des questions, quoi. Avec lui, il n'est pas facile de dormir en paix. Il ne vous laisse pas la conscience tranquille. Et moi, j'admire ses qualités qui sont grandes, mais il tranche trop aussi. Il va plus loin qu'il ne faut. Enfin, un bon ami, hein, qui me permette de lui parler du haut de ma expérience. Alors, je l'encourage, mais pas trop.
2: Thomas Sankara semble bien avoir péri au cours des affrontements d'hier au Burkina Faso, Sankara qui aurait été enterré dès ce matin. Le coup d'État aurait fait d'ailleurs plusieurs dizaines de victimes.
3: Proclamation. Le Front Populaire, regroupant les forces patriotiques, décide de mettre fin à ce jour 15 octobre au pouvoir autocratique de

savoir ce qui s'est passé parce que, comme vous le savez, Thomas Sankara, c'est un ami. Mais j'aime aussi mon peuple, plus que tout. Et je dois reprocher à Thomas Sankara, bien sûr, d'avoir, par moments, méprisé justement les intérêts de ce peuple. Je lui reproche aussi d'avoir, à un moment donné, pensé que ma liquidation physique allait lui permettre de poursuivre ce que lui considérait comme un objectif fondamental, à savoir asseoir son pouvoir personnel.

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0: 13 juin 2025, 22h22.
1: On est reparti, on vient de nous rembarquer dans des bus, ça a duré trois petites heures, je pense, la petite bataille pour essayer de rester sur place. Il y a eu des coups, des bousculades. Bon, pas trop, c'était assez extraordinaire ce qui s'est passé. Il y a des gens de. C'est genre la BAC, mais. Là-bas, il y a des gamins de 15 ans et aussi des vieux. Et je sais pas, ça a l'air de les amuser de taper sur les gens. C'est trop chelou. Et pour l'instant, on est dans le bus. J'ai allumé le message en pensant choper aussi la chanson. Mais le moral reste bon parce qu'on est visiblement pas réorienté vers l'aéroport et que donc ça laisse un espoir pour demain de faire des choses.
0: 22h28.
1: J'ai vraiment l'impression qu'on n'a rien entendu au message précédent. Donc pour dire qu'on est tous dans des bus au retour en Caire. A priori, on ne va pas être emmené à l'aéroport. Donc maintenant, il reste à trouver une nuit d'hôtel et à viser demain sur comment on va faire pour mettre la pression sur le gouvernement égyptien pour qu'il nous permette d'aller jusqu'à Rafah, à la Riche pour commencer. Voilà, donc faites pression sur les ambassades françaises en Égypte pour qu'ils mettent la pression sur l'Égypte. On ne peut pas faire pression directement sur l'Égypte, il faut faire pression sur les ambassades, il faut faire pression sur le gouvernement pour se permettre de marcher.
0: Samedi 14 juin 2025, 10h26.
2: Eh bonjour. Pipounet sur la brèche. On est samedi 14, il est midi bientôt, 11h30. Ok, fin de la soirée d'hier, pas trop compliqué. Le bus nous a largué au milieu de nulle part, plus ou moins. Ok, chaque groupe, les personnes sont réparties en fonction de leur nationalité le plus souvent. Voilà, j'ai eu la chance de rencontrer un garçon lyonnais qui avait loué un appartement avec ses amis qui ont été bloqués à la frontière et avec deux autres personnes, une Suisse et une Syrienne, nous sommes donc posés dans ce grand appartement Kairot pour le plus grand bien de tout le monde, car vraiment, la journée d'hier avait été quand même assez éprouvante. Voilà, donc aujourd'hui, on compte les disparus, on va dire, les arrêtés, les renvoyés. Bon, actuellement, le recensement a commencé. Les équipes d'organisation, je veux pas trop les charger parce que franchement, c'est chaud pour eux. Mais bon, c'est vrai qu'un peu d'autogestion dans tout ça, ça ferait du bien. Mais c'est compliqué avec des milliers de personnes qui se connaissent pas et qui ont pas tous les mêmes habitudes de fonctionnement. Du coup, voilà, on attend. On a un canal Telegram sur lequel on attend... Des nouvelles, des propositions d'action, ce genre de choses. Et pour l'instant, on va aller manger. Alors, vu qu'il est bientôt midi, bon appétit à tous. Ciao.
0: 12h26.
1: Ok, une sorte de journée off en attendant plus d'informations. Tout le monde est invité à se reposer et à reprendre des forces pour ce qui est envisagé pour la suite. J'en profite pour vous faire entendre l'ambiance
3: de la ville. On est dans un quartier populaire du Caire. Je ne saurais pas vraiment dire où, car je me fais un peu trimballer par les amis que j'ai rencontrés et qui parlent arabe. Donc, c'est facile pour moi de les suivre juste. Bifouna vous salue bien.
0: 20h20.
4: Ok, donc je viens un peu faire le point de cette journée off. Donc, comme c'était une journée off, bah en fait, il s'est rien passé. Donc, il s'est passé, ouais, tout à l'heure, je disais qu'on comptait les disparus, les arrêtés, tout ça. Bon, en vrai, j'ai pas de nouvelles des arrêtés de nombreuses personnes, peut-être des dizaines, sans doute des centaines, peut-être. Au moins contrôlé, retenu en détention pendant quelques temps. Mais dans l'ensemble, tout se passe bien. Aux dernières nouvelles, là, j'ai vu une liste de peut-être une dizaine de personnes dont on n'avait pas de nouvelles. Mais je crois que je suis en train de recevoir un message qui dit que, qui me fait un compte exact. Enfin, vous, j'ai demandé combien il y avait de personnes actuellement dont on était sans nouvelles. Bon, c'est peu, mais on sait pas trop. Quand même, ça peut être inquiétant parce qu'il y avait des personnes qui étaient quand même assez à cran. Voilà. Quoi vous dire de plus? J'aimerais revenir quand même sur un peu ce qui s'est passé au checkpoint parce que c'est quand même un truc que je voudrais raconter. Je pense qu'il y a de nombreuses images sur les réseaux sociaux X et Y. Moi, j'ai pas fait d'images, très peu. J'ai fait des images des gens, mais des chansons, des tout ça, mais pas des bastonnades. Je vais quand même décrire un peu le dispositif. Donc, en gros, au départ, on est 1000. On est entouré, donc la police débarque, ils nous entourent avec, ils font un grand cordon autour de nous et puis ils nous font la proposition que j'avais dite, donc vous avez 15 minutes pour partir, sinon on vous vire, en gros. Donc tout le monde s'installe en disant ok, on craint pas, d'être viré, on se met d'accord. Je rappelle qu'on a tous signé un engagement pour pas s'en prendre à la police égyptienne. C'est marrant dit comme ça, je trouve. Pour pas semer le trouble à l'ordre public, etc. quoi. Donc là, notre départ, il était notre rendez-vous à Ismaïlia, il n'était pas interdit puisque Ismaïlia, on peut y aller pour visiter le canal de Suez, par exemple. Mais donc ils nous ont arrêtés et donc une fois qu'on était là, donc la seule chose qui est un peu supportable pour l'État égyptien, c'est le sitting silencieux de préférence. Or, mettez 500 Français dans une manifestation et essayez de les faire asseoir en silence, bon courage, hein. Bon, plus... il n'y a pas que les Français, hein. J'en rajoute un peu, mais comme c'était une grosse délégation, évidemment, ça fait tout de suite beaucoup de gens qui crient. Bon, il n'y avait pas que les Français, j'avoue. Bref, une fois dans ce dispositif, il y a des personnes qui débarquent en civil. Alors, le fin mot d'une histoire, ces gens s'appellent des Boltajar. On dirait Balthazar un peu, mais c'est pas Balthazar, c'est Boltajar, apparemment. Je vais en demander plus à notre hôte, là, qui est un peu... j'ai pas eu le temps de lui poser la question aujourd'hui, mais on dirait des baqueux. On dirait des baqueux, ils ont des techniques de baqueux, de petits nervis fachoïdes, là. Vraiment des techniques par exemple, vous êtes assis... Et il arrive avec une sorte de tissu, comme ce serait une écharpe, quoi. Et tchac, il la passe autour de la tête, et hop, il tire comme ça, il commence à... Tu vois, il t'étrangle en te tirant par la tête. Donc, il y a des autres qui t'attrapent par les pieds. Et puis, voilà, et après, c'est... généralement, enfin, ils ont quand même réussi à choper comme ça et à des coups de trique. Alors, chacun des triques, il y avait un tuyau par terre qui était un tuyau qui acheminait de l'eau, je sais pas trop, peut-être pour asperger la pelouse ou quoi. Et tu vois, c'est quand même des tuyaux d'arrosage, mais en plastique bien épais, là, assez gros. Et donc, les gars, ils ont pris ça, plié en deux, tac, pour taper sur les gens hyper violemment. Ça m'a fait penser à. Parce qu'il y a des gens à un moment qui sont bon, bah, les vénères là, ils étaient là, ouais, c'est des bédouins. Je trouvais ça assez essentialiste comme posture, mais bon, peut-être c'était des bédouins. Mais ce qui m'a fait penser que c'était sans doute des bédouins, c'est qu'on aurait dit qu'ils tapaient sur les gens comme ils tapent sur des chameaux, quoi, comme on voit parfois dans les reportages ou dans les, je sais pas quoi. Enfin, cette image là de taper vraiment fort sur des animaux, quoi, qui seraient résistants plus que nous le sommes en général. Voilà. Et comme ça, pendant plusieurs heures, ça a duré que. Donc, ils tiraient des gens, ils enlevaient des gens au fur et à mesure. Bon, il y a des gens qui partaient d'eux-mêmes aussi, au bout d'un moment, confrontés à la violence. Il y a des personnes qui ont préféré monter dans les bus avant de se faire frapper. Il y a ceux qui étaient des terres assis. Bon, la méthode de la tortue, quoi. On s'assoit, on bouge plus et on se protège comme on peut. Mais il y a toujours les mouvements de foule quand il y a les attaques. Il y a les flics qui tapent pas. Les flics étaient quand même assez. Enfin, ils étaient complètement inopérants, on va dire. Ils ne bougeaient pas du tout. Mais à chaque fois que nos participants, hop, ils resserraient comme ça la nasse. Et au fur et à mesure, on voyait qu'on était à 2000. Hop, un premier départ, on n'était plus que peut-être 700, puis 600, puis 500, puis très très peu. Finalement, il y a eu une pause dans les agressions. Et voilà, et il a été dit, ok, maintenant vous allez monter. Ce qui a été négocié, c'est vous montez dans les bus et on vous ramène pas à l'aéroport, on vous laisse au Caire. Et donc c'est difficile à croire dans ces conditions. Tout le monde avait peur de se faire expulser direct. En même temps, au niveau logistique, expulser des centaines de personnes en même temps de l'aéroport, je pense que c'était un peu logistiquement, ça devait être un peu compliqué. Bon, ils nous ont largué, donc ce que j'ai raconté hier, ils nous ont largué dans le Caire, au milieu du no man's land, là. Je réfléchis à qu'est-ce que je peux rajouter sur ces Baltajar et.
0: À suivre.

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0: Bonjour à toutes et à tous. Aujourd'hui, nous retrouvons Guy et Odile de Rouville pour évoquer les maquis de Vabre pendant la Deuxième Guerre mondiale. Dans une première émission, Odile de Rouville s'est souvenue avec beaucoup de ferveur de son rôle de femme résistante dans ce petit village au sud du Tarn. C'est donc au tour de Guy de Rouville de nous conter comment il y a organisé la résistance à l'ennemi. Guy de Rouville, bonjour.
1: Bonjour.
0: Vous avez été, on va dire au passé peut-être, le chef du maquis de Vabre, qui était un des maquis les plus importants en France. Et j'aimerais aujourd'hui que pour nos auditeurs, vous nous disiez qui vous étiez avant d'entrer en résistance dans ce maquis de Vabre, quel a été votre parcours.
1: Mon père, qui était destiné, comme étant le plus jeune de sa famille, à être officier d'active, avait commencé à la guerre de 14, au 19e Dragon à Castres, où je suis né donc en 1915. Bien qu'ancien officier, il est rentré dans le textile avec son associé de la famille Faure. Et puis moi je suis arrivé en associé dans cette affaire, jeune marié, en sortant de l'école centrale et d'une petite partie de la guerre de 39 qui m'a rendu complètement furieux de la façon dont avait été préparée cette guerre. Je suis parti de Tarbes après mes séjours à Fontainebleau dans un nouveau régiment de 75, c'est-à-dire les canons qui avaient gagné peut-être la guerre de 1914, mais nous n'en étions plus là. Et nous avons mis une dizaine de jours pour aller rejoindre la région de Soissons. À ce moment-là, on nous donnait 7 ou 8 obus de rupture au cas d'arrivée des chars, ou bien des obus de mitraille pour recevoir les hommes que nous pensions arriver bien armés en camion. Et nous avons vu arriver finalement des deux ponts que je tenais avec mes deux canons. Et nous avons vu arriver des Allemands, le casque derrière la tête, en chantant à 2 kilomètres de nous, et ils arrivaient, paraît-il, d'Aix-la-Chapelle. Inutile de dire qu'ils ont tué mon camarade qui était dans le pont à côté, et à partir de là, nous avons connu le repli jusqu'à la Loire, où les journaux, paraît-il, annonçaient que nous allions nous retrouver sur des terrains préparés à l'avance. Ils n'ont jamais été préparés. Les officiers qui me reçoivent, capitaine en général, étaient encore en bleu horizon de la guerre qu'ils avaient fait 20 ans avant, mais qui, à ce moment-là, me disaient « Ben, votre guerre est finie, maintenant on va demander l'armistice, etc. » J'ai dit « Mais pas question, moi je m'en vais en Afrique. » Alors, ils ont été tellement furieux de cette idée qu'ils m'ont envoyé au terrain d'aviation actuel, en bordure de route, tenez-vous bien, contre l'ennemi venant du sud. C'est-à-dire, en fait, disons-le, c'était beaucoup plus les émigrés espagnols républicains que de Franco qui avait autre chose à faire, heureusement d'ailleurs, que de venir nous attaquer par la montagne noire. Nous avons pris la route et les bicyclettes. Et là, j'ai annoncé à mes parents, car le téléphone marchait, et il ne faut pas oublier, si l'on veut comprendre ce qui s'est passé pendant les 4 ans qui ont suivi, c'est que la seule chose qui marchait en France, c'était le téléphone. Il n'a pratiquement jamais été coupé, même pas entre la zone occupée et la zone libre, à quelques exceptions près, bien entendu. Je suis allé attendre ma démobilisation, mais j'ai fait la connaissance à cela d'un capitaine d'artillerie qui était à Salon et qui m'a passionné par les gazogènes qu'il avait appris à faire. Et j'ai juré que la première chose que je ferais à ma démobilisation, c'est de faire des gazogènes, puisqu'il semblait bien que nous n'aurions plus d'essence. J'ai trouvé un de mes camarades anciens, qui s'appelait Grimal, qui avait une usine de ferronnerie. Il m'a donné un peu de son atelier, et avec le directeur du garage Renault à Castres, nous avons construit les premiers gazogènes au charbon de bois qui s'appelaient MR et 2MER, M de Marais, R de Rouville. On peut dire que 3 semaines après ou 1 mois après, nous essayons le premier camion d'un marchand de foin qui s'appelait Corbière. Et ensuite, j'ai pris la voiture de mon père qui ne pouvait plus rouler parce qu'il n'y avait pas assez d'essence et c'était une Viva Grand Sport. J'ai mis 2 énormes citernes par derrière. Pendant les 3 ans où elle a marché, cette voiture, je suis allé plusieurs fois à Marseille à 100 à l'heure. C'était incontestablement la voiture la plus rapide du département parce que le gazogène que j'avais fait était calculé pour les moteurs puissants et carrés qui avaient donc besoin de gros volumes. Ils étaient aussi laids qu'ils étaient efficaces, ces gazogènes. Du gazogène existait, il y avait Ronde-Poulain qui avait construit, et puis Berlier lui-même qui faisait des gazogènes, non pas à partir du charbon de bois, mais à partir du bois. Avec le problème, c'est qu'il fallait une véritable distillation pour enlever l'eau du bois. Et moi, c'était du charbon de bois.
0: Alors donc, ces gazogènes ont eu quelle utilité, justement, pour votre activité à partir de ce moment-là?
1: Puisque les vieux n'ont pas su préparer la guerre, il n'y a plus que les jeunes en France qui pourront la sauver. Donc, pour sauver les jeunes, il faut faire du tourisme. J'ai un gazogène maintenant, je vais en faire un deuxième. Le camion de l'usine, d'abord, va pouvoir les transporter. On va faire du sport. Mais nous n'avions rien à Vabre pour faire du sport. À ce moment-là, je me suis fait nommer par le directeur départemental de la jeunesse et des sports, délégué de la jeunesse et des sports pour le canton de Vabre. On a eu des crédits et nous avons pu faire dans chaque commune un terrain de sport pendant la première année 41. À Vabre, par exemple, nous avons, on peut dire, centimètre par centimètre, nivelé ce qui était le foirail traditionnel derrière le monument aux morts. Et nous avons eu des terrains de volley et de basket. Et au bout d'un an, nous avions 7 équipes de basket en honneur qui, tous les dimanches, rencontraient Brassac, Boissaison et les villes du Nord. Et puis l'été, nous avions fait une piste autour, et l'été, nous faisions de l'athlétisme. Et moi, je retrouvais mon sport favori dans l'athlétisme, c'était le saut en hauteur. Parallèlement, le camion, une fois sur deux, transportait les troupes de scoutisme, protestants ou catholiques, mais c'est surtout les protestants, qui venaient, car il y avait de grosses troupes importantes à Castres et à Mazamet, et on se retrouvait dans des camps volants un peu partout. Et au bout d'un an, j'avais aménagé une ferme au-dessus de Vabre qui s'appelait Rennes, qui va jouer un très grand rôle, et nous avons fait des camps volants jusqu'en 1942.

0: En 1942, nous avons abrité une vingtaine de jeunes juives étrangères qui ne parlaient pas le français, que des amis protestants de Castres suivaient depuis quelque temps. Elles habitaient à Rennes, donc, ça a été les premières utilisatrices de ce petit maquis, et elles venaient tous les dimanches au temple se mettre aux deux premiers rangs, avec interdiction de parler puisqu'elles ne parlaient pas français. Et nous essayons d'imaginer que la population croyait que c'était des éclaireuses qui faisaient un camp un peu plus long que les autres et qui venaient simplement dans le temple de leur religion.
1: Alors, à propos de ces jeunes, est-ce que la population n'était pas un petit peu méfiante? Est-ce qu'elle ne soupçonnait pas quelque chose d'étrange, là?
0: Non. Alors, il y a deux choses que je voudrais vous dire. D'abord, ce que nous leur avons dit rapidement, qu'elles parlaient yiddish, et que c'était de l'alsacien, et par conséquent, c'était des éclaireuses d'Alsace. Elles n'ont pas insisté, et dans toute la résistance que j'ai pu faire à Vabre, il n'y a jamais eu quelqu'un qui a mis en doute ce qu'on lui a dit, et qui a écouté les directives que nous donnions avec mon premier employé à l'usine, qui fut le futur maire de Vabre, qui s'appelait Combes, dit « campagne dans la résistance », et on disait à tous nos amis « vous ne savez rien », parce que c'est plus facile de ne rien dire quand on ne sait rien que d'essayer de cacher quand on vous met dans la baignoire ou quand on emploie d'autres procédés. Et ensuite, vous ne courez jamais. Et mon jardinier, quand vous le rencontrez, vous le dira, son père et eux se promenaient quand les Allemands sont venus trois fois à Vabre, et il leur dit « surtout ne cours pas ». Et les seules morts que nous avons eues dans le village de Vabre, c'est parce que les deux garçons ont couru pour essayer de l'échapper, et les Allemands ont tiré sur ceux qui bougeaient.
1: Donc vous aviez une totale confiance dans la population.
0: La population de Vabre a été exceptionnelle. Et pourtant, Dieu sait, s'ils voyaient la nuit à partir de 1943, les maquisards venir chercher le pain, la viande et tout ce qu'on leur préparait. Et ensuite, ils voyaient des conciliabules, comme on dit, et les réunions de l'armée secrète, l'AS, qui étaient faites avec des civils qui apprenaient à démonter les arbres que nous avions récupérés dans la goutte. Parce que mon chauffeur du gazogène à Castres faisait partie de l'équipe de Castres qui sortait de la goutte les armes et les munitions que nos chers militaires du 3e dragon s'étaient empressés de mettre plutôt que de le donner aux maquis.
1: Alors, cette confiance que vous aviez en la population, est-ce que c'était dû justement à la situation géographique de Vabre? Vous êtes quand même dans une région montagneuse, assez isolée, la population est solidaire. Vous pensez que c'est une des raisons? Ou bien est-ce qu'il y a une autre raison, peut-être plus historique?
0: Incontestablement, ça c'est le côté montagne, isolement. Mais à mon avis, la vérité de l'affaire, c'est que Vabre est une vieille ville, un village de 2/3 de protestants. Et nous savons bien que les protestants de tout temps ont été habitués dans leur minorité à être des résistants. Ils étaient beaucoup moins actifs pour aider l'État, et surtout lorsque c'était un État occupé. Et je pense que c'est ça qui a expliqué le succès de Vabre pour être en fait une ville de résistants. Ce que je voudrais ajouter en ce qui concerne ces jeunes alsaciennes qui parlaient yiddish, c'est que c'est grâce à des couvents catholiques que nous avons pu les faire partir vers la Suisse. Elles y sont arrivées. Je n'ai plus aucune nouvelle d'elles et elles ne sont jamais revenues dans le Tarn, mais je pense qu'elles ont été sauvées grâce à ça.
1: C'était des jeunes filles qui venaient de quelle région de France?
0: C'était des juives étrangères, des Allemandes ou des Polonaises.
1: Avant d'arriver à Vabre, elles avaient été internées, je pense, dans le Massif central,
0: oui,
1: c'est
0: oui,
1: ça?
0: Oui. Elles avaient été internées et ou pas simplement dans le Massif central, à Gurs ou partout, et on avait pu les faire évader plus facilement parce qu'elles étaient jeunes, mais elles n'auraient pas pu sortir de France comme ça si on n'avait pas pu les faire partir par la Suisse.
1: Odile de Rouville, vous vouliez ajouter quelque chose?
2: C'est vrai que ce parcours de ces jeunes filles, nous n'étions pas tellement au courant d'où elles venaient. On savait qu'elles étaient en danger, on savait qu'il fallait qu'elles partent, mais le parcours était assez compliqué. Je pense quand même qu'elles sortaient de camps de réfugiés qui étaient des camps de regroupement, où elles étaient considérées comme juives, parce que les mouvements de jeunesse juifs arrivaient à les faire sortir pour des petites vacances en disant qu'elles étaient fatiguées. Bon, ce qui était vrai et ce qui ne dérangeait finalement pas beaucoup les autorités. Donc on les laissait sortir et on faisait des camps qui se prolongeaient. Et puis, un beau jour, elles ne sont pas rentrées dans leur camp. Avec l'aide des mouvements protestants et des mouvements catholiques, enfin l'aide de tous les gens qui n'étaient pas juifs, et avec l'aide très efficace de juifs, de jeunes filles qui ont eu un courage fol, des filles de 17 ou 18 ans juives, qui couraient des risques sans arrêt. Alors celles-là, on les a tout à fait retrouvées, on les connaît. Effectivement, des filles parties, je crois que nous ne savons pas tellement bien ce qu'elles sont devenues. Une nous a écrit une fois en disant qu'elles étaient passées par Vabre. Je crois deux. Je suis en train de chercher, mais je crois deux.
1: Est-ce que vous vous rappelez du moment où elles sont arrivées à Vabre, justement? Dans quelles conditions sont-elles arrivées ici? Vous m'avez dit qu'une institutrice de la région vous a raconté comment elle s'est occupée de ces jeunes filles.
2: Elle a participé avec des jeunes filles de Castres, en général des éclaireuses protestantes, très liées avec les mouvements catholiques. Mais là, il y a une institutrice primaire, une maîtresse d'école, qui est morte il y a un an et demi. J'ai encore quelques documents qui ne sont toujours pas rangés. Et ça nous donne des remords, parce que c'était une femme formidable.
1: Et vous avez donc eu le récit de cette arrivée des jeunes filles?
2: Mais bien entendu, elle nous a raconté comment ça s'est passé. Ça s'est passé en plusieurs fois. On les a montées à Rennes, mais il a fallu prévenir les gendarmes. Et les gendarmes, on ne leur avait pas encore dit qu'il fallait qu'ils fassent attention. Et ça a été le maire et le pasteur qui ont été dire aux gendarmes, écoutez, il faut vous dire, il y a un camp là au-dessus de Vabre. On vous dit que c'est des filles protestantes, que c'est des éclaireuses. C'est pas vrai, elles sont juives.
1: Les gendarmes de Vabre étaient au courant. Ils étaient donc complices.
2: La complicité des gendarmes a été quelque chose d'extraordinaire et finalement très tôt. C'est-à-dire qu'ils ont été complices avant l'arrivée des Allemands en zone libre. Ça s'est passé sur Vabre et ça s'est répandu ensuite sur tout notre secteur où il y avait quand même 6 brigades de gendarmerie. Mais au commencement, notre problème a été qu'au moment des grandes rafles qui ont correspondu comme époque à la fameuse rafle à Paris du Vélodrome d'hiver, il y a eu une rafle à la Cône et les gendarmes ont été envoyés à la Cône pour mettre les juifs dans des autobus. Ils pensaient qu'il fallait mettre les parents et les enfants ensemble pour ne pas les séparer. En fait, on les a séparés. Et on leur a dit, il faut que vous sépariez les parents et les enfants. Les parents ont poussé des cris d'horreur d'être séparés des enfants. Et les gendarmes, après avoir fait ce qu'on leur demandait, sont revenus, sont arrivés à Vabre et nous avons su par les femmes des gendarmes, puisque la gendarmerie était dans le village, nous avons su que leur mari était arrivé en pleurant. Alors les gendarmes pleuraient, ça s'est répandu dans toute la population civile, c'est pas tellement habituel de voir des gendarmes qui pleurent. Mais maintenant, à la réflexion, on se dit, on aurait dû faire une opération séparation immédiate et cacher les enfants. Mais comme on ne savait rien, comme nous ne savions pas la Shoah, comme nous ne savions rien du tout, sauf qu'on faisait partir des Juifs qui n'étaient pas de la Cône à l'origine, qu'on les faisait partir, ça nous avait paru horrible de séparer les parents et les enfants. Et vous voyez à quel point on peut faire des erreurs en ayant toute la bonne volonté du monde.
1: Oui, mais vous étiez pardonnable puisque vous ne saviez rien
2: non,
1: à ce moment-là.
2: Et surtout, les parents ne savaient pas vraiment. En fait, à la Cône, ils étaient en bon terme avec la population. Il y en avait beaucoup qui habitaient ou avaient loué des petits appartements. Ils n'étaient pas forcément complètement sans argent. Il y en avait qui étaient à l'hôtel. L'hôtel était très beau. Il n'y avait pas que des Juifs qui venaient. C'est une petite villégiature, une petite ville d'eau, la Cône. Tout le monde était en très bon terme. Et si ça n'avait pas été ces histoires brutales qui sont arrivées donc en 42, ça a été horrible à Paris, mais nous, on ne savait rien. Et s'il n'y avait pas eu le coup de ces gendarmes qui sont revenus en pleurant, on s'est dit quand même, il y a quelque chose. Mais finalement, on a réussi à sauver une petite fille. Je crois que ça a été raconté par notre fameuse institutrice, mademoiselle Maître Armingot. C'est qu'il y avait deux jumelles et qu'on en a pris une et pas l'autre. Parce qu'on s'est trompé. Je crois qu'il y en avait une qui s'appelait Anne et l'autre qui s'appelait Marie ou quelque chose comme ça. Enfin, on a réussi à en sauver une. Et celle-là, on ne l'a pas rendue. Mais si vous voulez, ça a été presque une erreur de notre part de ne pas avoir immédiatement caché les juifs, les enfants juifs. Je me dis toujours, on a sauvé des enfants juifs, on aurait pu en sauver plus.

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0: 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Aujourd'hui, Guy et Odile de Rouville égrènent leurs souvenirs de résistants au maquis de Vabre, dans le sud du Tarn. Il y a une résistance qui s'organise donc sous votre commandement. Et alors, ça se traduit comment au quotidien ?
1: Ah oui, oui, mais ça, vous savez, la résistance, elle est individuelle. Il y a des gens qui se disent encore résistants parce qu'ils se sont contentés d'écouter les Anglais à la radio quand ils étaient dans un endroit où on entendait à peu près l'Angleterre. Mais il n'y a eu au début que des résistances verbales. La résistance, à mes yeux, quand on est dans un pays occupé par une troupe ennemie, ne peut être qu'une résistance armée. Et donc, tous ceux qui ont fait de la résistance civile, bravo, c'est bien, mais c'est aussi dangereux. Par exemple, ceux qui faisaient sauter des maisons de la milice ou des trucs comme ça, le résultat, et on l'a vu dans toute la France, c'est que pour un ou deux Allemands tués, les Allemands fusillaient 20 Français. C'était pas ça la résistance. La résistance, c'était de préparer doucement, avec les armes que les Alliés devaient nous parachuter, des petites troupes capables de créer l'insécurité dans les troupes allemandes. Et je pense que, au crédit des maquis que j'ai pu commander à partir de 1943, c'est ce qui compte le plus. D'ailleurs, il y a un colonel allemand qui l'a reconnu, c'est que nous étions en fait des guêpes toujours sur leur dos et ils ne pouvaient jamais se promener sous mission ou pour se promener le dimanche sans se dire « attention à la guêpe ».
0: Vous aviez dans la montagne plusieurs maquis.
1: Oui, on appelle les maquis de Vabre d'abord. Et puis les maquis de Vabre, c'était des petits groupes entraînés, encadrés et armés. Mais ça n'a pu arriver qu'en 1944. Alors j'ai commencé quand l'équipe de la démocratie chrétienne, à l'origine de combat, qui était représentée dans le Tarn par député François Reissoult et par le marquis d'Aragon, Charles d'Aragon, qui étaient tous les deux des amis de mon père, qui lui était un peu le protestant dans la démocratie chrétienne, qui était catholique. Mais incontestablement, je n'ai accepté de rentrer officiellement dans la résistance que lorsque la résistance s'est unie et qu'elle ne soit pas la résistance de tel parti, le parti socialiste, le parti libéral, le parti chrétien, etc. Et quand les murs, mouvement uni de la résistance, ont été créés, Charles d'Aragon m'a téléphoné en me disant « Maintenant, tu ne peux plus refuser, tu vas prendre le secteur 10 que nous avons mis au point à combat. » C'est en effet à Saliès, et on ne le dira jamais assez, que s'est vraiment créée l'organisation de la résistance armée.

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1: Cette deuxième émission sur les maquis de Vabre est terminée. Nous retrouverons Guy de Rouville dans une troisième émission. Merci à vous d'être fidèles à Histoire Locale sur Radio Albigès 95.4 et 104.2, mais aussi sur www.radioalbigès.com. Et merci à Maï à la technique. Au revoir.

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